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Bonjour, il est 7h sur RTCI, le flash de l'actualité. Le président de la République, Qaïs Saïd, a effectué hier une visite inopinée dans le gouvernorat de l'Ariana. Accompagné du gouverneur de la région, le chef de l'État a échangé directement avec les habitants dans plusieurs localités afin de s'enquérir de leurs préoccupations. Qaïs Saïd a réaffirmé lors de cette visite la nécessité d'apporter des solutions nationales et globales, loin des mesures ponctuelles ou isolées. Ce déplacement de proximité a été l'occasion de rappeler les responsables à leurs devoirs, tout en exhortant la jeunesse à s'impliquer activement dans la conduite des affaires publiques du pays. La Commission des finances et du budget à l'Assemblée des représentants du peuple poursuivra ce lundi l'examen du projet de loi relatif au code d'échange. Dans ce cadre, elle auditionnera des représentants de la Confédération des entreprises citoyennes de Tunisie qui présentera ses propositions concernant l'amendement de ce projet visant à moderniser le système législatif d'échange en Tunisie, à faciliter les transactions financières internationales des entreprises économiques et à soutenir le climat d'investissement et d'exportation. Le ministre des Affaires étrangères, de la Migration et des Tunisiens à l'étranger, Mohamed Ali Nafti, prend part à la deuxième réunion des ministres des Affaires étrangères des pays d'Afrique et de la Corée du Sud, qui se tient les 1er et 2 juin 2026 à Séoul. Selon un communiqué publié hier par le ministère, cette réunion s'inscrit dans le cadre du suivi des recommandations du premier sommet afro-coréen tenu les 4 et 5 juin 2024, visant entre autres à examiner l'évolution de la coopération entre le continent africain et la Corée du Sud. Dans le monde, les États-Unis ont annoncé avoir mené des frappes pendant le week-end dans le sud de l'Iran, ciblant des systèmes de radar et contrôle de drones. Cette vague de frappes américaines, la troisième en un peu plus d'une semaine, a visé la ville de Gourouk et l'île de Keshem, près du détroit d'Ormuz, a précisé le commandement américain pour le Moyen-Orient sur X. En réponse aux frappes américaines, les gardiens de la révolution iranienne ont affirmé avoir ciblé une base utilisée par l'armée américaine pour des frappes contre son territoire. La localisation de cette base n'a pas été précisée dans le communiqué diffusé par les médias d'État. L'armée du Koweït a annoncé aujourd'hui faire face à une attaque hostile de missiles et drones, la deuxième en moins d'une semaine visant ce pays. Tout bruit d'explosion résulte des systèmes de défense anti-aérienne interceptant ces attaques hostiles, a précisé l'armée sur X sans en préciser l'origine. Sport, la sélection tunisienne de football entame ce soir l'affinage de sa préparation pour le Mondial 2026. Elle affrontera à 19h45 à Vienne son homologue autrichienne. Vous pourrez suivre en direct la rencontre sur Al-Watani Réseau Terrestre et sur la chaîne française L'Équipe. Fin de ce flash, prochain rendez-vous à 8h avec de nouvelles informations.

Bonjour à toutes et à tous, bienvenue, nous sommes ensemble jusqu'à 10h pour la matinale de RTCI Hatem au micro, aujourd'hui en remplacement de Afef Aleya. À la console, notre ami Tarek Drissi et côté web, Rim Trabelsi et Sofiane Benjima. Côté info, vous retrouverez Nourdine Hafsi à 8h, 9h et 10h pour des nouvelles en bref. Nos chroniques, comme chaque matin, les aventuriers de Issam Marzouki à 7h15, Focus Enfant avec Mouaz Chrif à 7h30, Le Vrai du Faux et Donia Chaouch à 7h57. La chronique au jour le jour sera diffusée à 8h05. Nous retrouverons également Momver Zid pour Eco Dico à 8h30 et La Boîte à Outils de Sahla Boujilben à 9h30. Restez avec nous, toutes ces chroniques et également notre musique sur RTCI.

L'année du chat, Year of the Cat avec Al Stewart. Tout le monde pense au bac aujourd'hui et ce sera le cas pour les journées à venir. Le bac 2026 avec 162 000 candidats qui vont essayer de décrocher le baccalauréat. La session principale du bac se déroulera du 3 au 10 juin. Ensuite, la session de contrôle aura lieu en deux périodes, du 29 au 30 juin, puis du 1er au 2 juillet. Tous les résultats du baccalauréat seront donnés le 23 juin pour la session principale et le 12 juillet pour la session de contrôle. Il est très intéressant de se pencher sur la distribution des candidats par section. Il y a donc 162 000 candidats en tout et puis il y aura 56 000 candidats dans la section de l'économie et de la gestion. Et puis on passe directement à la moitié quasiment, 28 000 à peu près, pour la section sciences expérimentales. Les candidats de la section lettres seront plus de 26 000, ceux de la section sciences et techniques 21 000, ceux de la section maths 19 000 et puis pour terminer, la section informatique aura 8 112 candidats alors que la section sport aura 2 064 candidats, ce qui donne en tout 162 000 candidats qui seront donc au point de départ le 3 juin pour le baccalauréat 2026. Restez avec nous sur RTCI.

Aujourd'hui, Walter Raleigh. C'est d'un aventurier bien étonnant que je vais vous entretenir aujourd'hui. En effet, Walter Raleigh, né en 1552 dans le comté du Devon en Angleterre et décapité en 1618 dans la tour de Londres, a été à la fois militaire, explorateur, grand courtisan, très proche de la reine Élisabeth Ière, ainsi que poète et écrivain. Issu d'une famille protestante très engagée, le jeune Walter Raleigh part en 1569 pour la France afin de servir les Huguenots pendant la guerre civile. En 1577, après une campagne aux Pays-Bas contre les Espagnols, il rentre en Angleterre où, avec ses frères, il conçoit le projet de la colonisation des rivages américains de l'Atlantique. Il y est en cela encouragé par la reine Élisabeth Ière. Sans être explorateur ni grand voyageur, Walter Raleigh contribue à la mise en place et la fondation de l'établissement de la Virginie en 1584. Raleigh arme en parallèle des navires contre les possessions espagnoles et prend part lui-même au combat qui sauve l'Angleterre de l'invincible Armada, puis contribue à l'ascension au trône du roi du Portugal en 1589. Élu plusieurs fois membre du Parlement, il tombe cependant en disgrâce pour avoir épousé en secret l'une des filles d'honneur de la reine. Sous Jacques Ier, Raleigh perd le soutien d'Élisabeth décédée. Il est accusé d'avoir conspiré contre le roi et il est jeté en prison pour une longue période de 12 ans, de 1604 à 1616. Lorsqu'il sort de prison, il conçoit le projet de son voyage en Guyane, dans lequel il rêve de découvrir les richesses fabuleuses du fameux Eldorado, pays légendaire évoqué dès 1539 dans plusieurs écrits et témoignages, et d'accomplir ce que Cortés a réalisé au Mexique et Pizarro au Pérou. Raleigh part de Plymouth en 1617 avec une flottille de 5 vaisseaux et 100 soldats, sans compter les marins et les officiers. Après s'être arrêté aux îles Canaries, il part pour l'île de la Trinité, dont le gouverneur espagnol, Antonio de Berrio, lui montre beaucoup d'hostilité. Mais Raleigh arrive à débarquer la nuit, à s'emparer sans coup férir de la ville de Saint-Joseph, à laquelle il met le feu et emmène à son bord Berrio et les notables de la ville. Il fait aussitôt voile pour l'Orénoque et pénètre dans son embouchure avec une grosse galère et 3 embarcations chargées d'une centaine de matelots et de soldats. Il s'y engage en remontant le fleuve sur un parcours de 110 lieues. Cette expédition ne débouche cependant que sur de maigres résultats. Raleigh ne trouve pas d'or, mais il prend possession d'une partie du territoire au nom de l'Angleterre, mais ayant détruit quelques établissements espagnols. Durant cette campagne, l'Espagne demande au roi d'Angleterre de le juger pour ses actions. Il est donc emprisonné de nouveau et accusé de trahison. Il est finalement condamné à mort et exécuté en 1618. Durant sa longue incarcération, Walter Raleigh écrit beaucoup, notamment des poèmes, mais aussi une histoire du monde qu'il ne parvient cependant pas à achever, et d'autres œuvres, dont une description illustrée de la Guyane. On attribue également à Raleigh l'introduction du tabac en Virginie, ainsi que celle de la pomme de terre en Angleterre. Il fut également l'ami de penseurs et d'écrivains comme Edmond Spenser, Peckham, les frères Gilbert et Carlyle. En 1792, les habitants de la ville américaine de Raleigh choisissent ce nom en mémoire de Walter Raleigh, fondateur de la première colonie anglaise permanente en Amérique du Nord. Cette ville devient par la suite la capitale de l'État de la Caroline du Nord. L'importance de l'œuvre de Walter Raleigh réside dans le fait qu'il a été l'un des premiers à mettre l'accent sur l'importance de la maîtrise des mers dans la construction de la puissance économique et géopolitique d'un pays. C'est en effet cette idée que suivra l'Angleterre pour devenir la première puissance économique du XIXe siècle. Raleigh dit en effet « Qui tient la mer tient le commerce du monde, qui tient le commerce tient la richesse, qui tient la richesse du monde tient le monde lui-même ».

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And the Broken Heart, nous venons d'écouter All Green et nous ne tarderons pas à retrouver le Focus Enfant avec Mouaz Chérif. En attendant, je vous propose une chanson de Cat Stevens qui s'intitule Morning Has Broken.

0: Une douce balade, Cat Stevens et un rendez-vous avec le docteur Mouaz Chérif et la chronique Focus Enfant. C'est tout de suite sur RTCI.
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3: Bienvenue à toutes et à tous, Focus Enfant, Mouaz Chérif, bonjour.
4: Bonjour Raphaël, bonjour à tous les petits citoyens tunisiens.
3: On dit souvent « la prévention commence très tôt ». Quelle est la meilleure façon d'aborder la question du tabac avec les adolescents sans dramatiser ni banaliser ?
4: Parler, expliquer et surtout la conduite. On ne peut pas, dans une famille qui fume, parler des méfaits de la cigarette et continuer de fumer. Donc là, c'est vraiment un souci. Parce que vous l'avez vu, les enfants, depuis très très tôt, vous observent, vous regardent et sont dans un état de mimétisme, de reproduction de schémas de comportement. Ne serait-ce que par exemple pour la langue. Comment un enfant va parler chinois, allemand, tunisien ou afghan ? C'est parce que tout simplement il a entendu, depuis qu'il était dans le ventre de sa maman, parler cette langue et que ça va être celle-là, sa langue maternelle. Donc vous voyez l'importance dans les apprentissages des enfants du comportement des adultes. Si c'est valable pour le langage, imaginez pour toutes les habitudes, que ce soit les habitudes alimentaires ou que ce soit les habitudes comportementales. Donc, en donnant l'exemple. En respectant toutes ces interdictions qui sont mises dans les espaces de fumeurs ou de non-fumeurs. Quand vous voyez affiché interdit de fumer et que vous avez une transgression généralisée par les Tunisiennes et les Tunisiens, comment voulez-vous amener les adolescents à ne pas fumer ? Nous-mêmes, nous donnons un très, très mauvais exemple. Et aujourd'hui, à Afef, la première cigarette, est dans plus de 50% des cas en Tunisie, est une cigarette électronique. Mm-hmm. Vous imaginez le prix que ça coûte ? Alors, on doit se demander où est-ce que les enfants vont trouver cet argent ? L'accompagnement pour suivre ce que vos enfants font de leur argent de poche, comment ils gèrent l'argent de poche. Donnez de l'assurance à vos enfants. C'est le meilleur moyen de prévenir. Lorsqu'ils s'assument, ils assument leur physique, quand ils sont bien dans leur peau, ils sont capables de supporter le regard des autres, ils n'ont pas besoin de substituts pour se cacher derrière et se retrouver bien en société. Les activités sportives, c'est excellent, on n'arrête pas de le dire, on en parle tout le temps. Il faut redonner de l'importance au sport, redonner la possibilité sans discrimination à tout le monde et à tout âge de pratiquer du sport. Et quand on parle de cela, rappel, on ne parle pas uniquement des enfants, on parle aussi même des adultes et des personnes en âge avancé. Une meilleure façon d'entretenir son corps et d'être en bonne santé et d'éviter le comportement addictif, quel qu'il soit, tout le temps que vos enfants passent à faire du sport, ils ne sont pas devant un écran, ils ne sont pas devant un smartphone et ils ne sont pas oisifs pour chercher des substituts de comportement et avoir recours à la cigarette.
3: Merci Mouaz Chérif.
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Une rencontre scientifique des plus intéressantes aura lieu les 5 et 6 juin à Nejm al-Zahra, autrement dit à la maison du baron d'Erlanger à Sidi Boussaïd. Cette rencontre est organisée par le Centre des musiques arabes et méditerranéennes qui a rassemblé plusieurs chercheurs pour aborder la vie du baron d'Erlanger sous l'intitulé « Des hommes autour du baron ». Il s'agira en effet de se pencher sur l'entourage du baron d'Erlanger, sur des personnalités comme par exemple Manu Bisnoussi ou encore les différents musiciens qui ont gravité autour du baron. Plusieurs chercheurs présenteront leur communication. Notons Fekhr al-Kharrat qui s'interrogera sur la capacité du baron à articuler pensée architecturale et travail pictural, et également une communication de Salwa Ben Hafayev qui se penche sur les différentes pages d'un roman, un roman dont plusieurs séquences se passent chez le baron d'Erlanger, un roman d'un auteur britannique. Salwa Ben Hafayev est la directrice générale du Centre des musiques arabes et méditerranéennes. Plusieurs autres communicants comme Mounir El-Fandri, Mohamed Wahid El-Khadraoui, Mahdi Trablsi qui est musicien, Fatma Jaberi Farrouk qui est la conservatrice du palais du baron d'Erlanger qui va raconter quasiment toutes les séquences de la construction la mise en place du palais. Et puis, notons aussi une communication de Aïcha Brahim et Rajah Yassine qui s'intéresseront à Rodolphe d'Erlanger par le biais de son érudition et également par ses capacités et vocations artistiques. Voilà donc un gros plan sur cette rencontre scientifique qui se déroulera les 5 et 6 juin à Nejm al-Zahra du côté de Sidi Boussaïd. Une belle initiative. En attendant, peut-être que l'on donne le nom d'une des rues de Sidi Boussaïd à Rodolphe d'Erlanger, qui a véritablement mérité de cette ville où il s'est établi dès le début du XXe siècle. Restez avec nous en musique sur RTCI. Tout de suite, Journey sur notre plateau avec Don't Stop Believin'.

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1: Don't Stop Believin', nous venons d'écouter Journey, il faut y croire. Bonne journée à toutes et à tous et puis un petit regard rétrospectif sur le dernier dimanche du mois de mai, hier lorsque la Tunisie a rendu hommage aux mères. Fête des mères avec une belle manifestation organisée par le ministère de la Famille, de la Femme, de l'Enfance et des Personnes Âgées, c'était au Belvédère hier, une très belle manifestation et puis un peu partout dans toute la Tunisie. Tout le monde a rendu hommage à nos mères. Bonne fête des mères, qu'elles puissent durer toute l'année s'il le faut.

George McRae, Rock You Baby, que nous venons d'écouter en version intégrale. Une Coupe de Tunisie qui revient à l'Espérance, qui décroche sa 17e Coupe, la deuxième consécutive dernièrement. Et donc un match entre les deux Espérances, l'Espérance de Tunis et celle de Zarzis, qui s'est terminé sur le score de 1 à 0 hier au stade Hamadi Agrbi de Rades. L'unique but de la rencontre a été inscrit par Hamza Rafia à la 62e minute et sera confirmé malgré les contestations du banc de l'Espérance. Espérance de Zarzis. Félicitations à l'Espérance sportive de Tunis et puis en perspective un nouveau derby entre le club africain et l'Espérance sportive de Tunis. Il aura lieu sous l'intitulé de la Supercoupe et sera donc planifié prochainement, probablement au mois de septembre, par la Fédération tunisienne de football. Coupe de Tunisie, l'Espérance garde la main.

miss you, The Rolling Stones. Si vous êtes plutôt Beatles, restez avec nous tout de suite sur notre plateau avant d'écouter le vrai du faux de Donia Chaouch. Voici quelques notes de Love, Love Me Do.

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0: Bonjour. Nombreuses sont les légendes et idées reçues concernant les aliments et leurs bienfaits ou méfaits. Tout de suite, mise au point sur une idée très courante. Les parents sont nombreux à acheter des bananes à leurs enfants, convaincus que la banane est un fruit adapté pour les enfants de tous âges. Alors vrai ou faux ? Eh bien, c'est vrai. Sa saveur douce et sucrée et sa texture onctueuse conviendront à l'enfant qui apprend à mastiquer. Elle a toute sa place également lors du goûter, accompagnée d'un yaourt ou de fromage blanc, source de calcium. Elle apporte aussi de nombreux nutriments, vitamines, minéraux et des oligo-éléments. Et elle participe à l'autonomisation de l'enfant qui peut la manger tout seul. Enfin, lors de l'adolescence, la banane s'avère un aliment incontournable. Elle comble les petits creux tout en contribuant à apporter les nutriments essentiels pour couvrir les besoins nutritionnels des adolescents. Bonne journée!
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4: Bonjour, le flash de l'actualité de 8h. Le président de la République, Kais Saïd, a effectué hier une visite inopinée dans le gouvernorat de l'Ariana. Accompagné du gouverneur de la région, le chef de l'État a échangé directement avec les habitants dans plusieurs localités afin de s'enquérir de leurs préoccupations. Kais Saïd a réaffirmé lors de cette visite la nécessité d'apporter des solutions nationales et globales, loin des mesures ponctuelles ou isolées. Ce déplacement de proximité a été l'occasion de rappeler les responsables à leurs devoirs, tout en exhortant la jeunesse à s'impliquer activement dans la conduite des affaires publiques du pays. Le taux moyen mensuel du marché monétaire est resté inchangé à 6,99% durant le mois de mai 2026, d'après les statistiques publiées le samedi 30 mai par la Banque centrale de Tunisie. Cette stabilité intervient alors que le taux directeur de la Banque centrale demeure fixé à 7% depuis plusieurs mois. Après avoir reculé progressivement au cours des dernières années, le TMM confirme ainsi son installation sous le seuil des 7%, un niveau qui n'avait plus été observé depuis près de 4 ans. Au Moyen-Orient, la situation est marquée par une escalade des tensions entre les États-Unis et l'Iran. L'armée américaine a annoncé avoir mené des frappes pendant le week-end dans le sud de l'Iran contre des systèmes de radar et contrôle de drones. Cette vague de frappes a visé la ville de Goruk et l'île de Keshm, près du détroit d'Ormuz, a précisé le commandement américain pour le Moyen-Orient sur X. En réponse aux frappes américaines, les gardiens de la révolution iranien ont affirmé avoir ciblé une base utilisée par l'armée américaine pour des raids contre son territoire. La localisation de cette base n'a pas été précisée dans le communiqué diffusé par les médias d'État. L'armée du Koweït a annoncé aujourd'hui faire face à une attaque hostile de missiles et drones, la deuxième en moins d'une semaine visant ce pays. Tout bruit d'explosion résulte des systèmes de défense anti-aérienne interceptant ces attaques hostiles, a précisé l'armée sur X sans en préciser l'origine. C'était le flash de l'information de 8h. Prochain rendez-vous avec l'actualité à 9h.
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7: Bonjour à toutes et à tous. J'ai le plaisir de vous retrouver avec la complicité de Nawel Saïdi pour la chronique Au jour le jour.
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7: intéressons-nous aujourd'hui au terme « char ». Le « char », c'est un voile, une tenture que l'on place devant les portes des chambres dans les cours des maisons traditionnelles. « Char » qui est coloré, « char » qui renvoie le soleil, qui préserve la chaleur et qui préserve la fraîcheur. Un « char » qui fait partie donc de l'outillage de la maison traditionnelle. Et puis on parle également de « bit char ». Et lorsqu'on parle de « bit char », il s'agit de tout à fait autre chose puisqu'il s'agit d'une tente pour les nomades « bit char » parce qu'elle est faite à partir d'animaux et parce que cette tente va circuler. « Char » d'un côté dans la maison traditionnelle et dans le monde urbain, et « bitchar » dans le monde rural et du côté des nomades.
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7: Intéressons-nous aujourd'hui au pain et aux dénominations du pain. On parlait dans le temps de « khobz smid » ou bien « khobz tbak » qui étaient les pains traditionnels. On parlait également de khobz mbassis, qui est le pain à l'huile. Mais il y a dans cette tradition du pain d'autres appellations, notamment celle de flûte. La flûte qui était nommée ainsi et qui est un peu l'ancêtre de la baguette. On mangeait des flûtes que l'on commandait au boulanger. On parlait aussi de pain italien, khobz talienne, ou encore de khobz souri, qui équivaut à un pain français. Et puis, il y a eu pendant longtemps, chez les boulangers de Tunisie, des ficelles, c'est-à-dire des baguettes très très minces, et également une variété de pain qu'on appelait zigzag. Voici donc quelques appellations du pain qui sont à retenir.
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7: Notre feuilleton aujourd'hui va s'intéresser aux personnages dramatiques, aux personnages qui font partie de la tradition radiophonique ou bien télévisuelle. Et nous ouvrirons cette galerie de portraits par celui de Cheneb. Cheneb qui signifie en langue tunisienne le moustachu. Et effectivement, le personnage de Cheneb était porteur d'une magnifique moustache, quasiment à guidon de vélo, comme on dit en langue française. Et Cheneb a pendant très longtemps occupé les auditeurs de feuilletons radiophoniques, Cheneb, qui est synonyme d'humour et également de ruse et puis de gouaille très urbaine. Cheneb, un personnage de feuilleton qui est resté dans toutes les mémoires. À bientôt sur RTCI en vous invitant à cueillir le jour nouveau qui se présente.
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Sunny, un classique de Boney M pour saluer cette belle journée ensoleillée. Restez avec nous sur RTCI. Tout à l'heure, notre rendez-vous avec Eko Diko et Mumdur Zid. Tout de suite, une belle version de Higher avec Clean Bandit.

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1: Nous venons d'écouter Clean Bandit Down Higher. Nous restons sur les mêmes rythmes avec ce spécialiste du remix, avec cette fois-ci une reprise de How Will I Know de Whitney Houston. Restez avec nous sur RTCI.

L'événement à Paris, et il ne s'agit pas de football, il s'agit d'un hommage à Abdelouheb Meddeb, écrivain tunisien disparu en 2014, qui sera au centre donc d'un hommage auquel participeront entre autres le danseur Lies Triki et le chorégraphe Selim Ben Safia. Cet événement aura lieu le dimanche 14 juin à 18h sur la scène du New Morning, et c'est à l'occasion de la parution de deux ouvrages de Abdelouheb Meddeb. Le premier, Retour à Marrakech, qui vient d'être publié en édition bilingue français-anglais à New York, et puis le second ouvrage, qui est paru il y a une année chez Stock et qui s'intitule Vers l'Orient, un texte qui rassemble des carnets de voyage écrits de Tanger à Kyoto. Pour célébrer Abdelouheb Meddeb, le New Morning a invité les artistes Arthur H., Sappho, Capitaine Alexandre et d'autres encore. Notons par exemple la participation des musiciens de l'ensemble soudanais Yala Sawa, et puis celle, je vous le disais tout à l'heure, de Selim Ben Safia et Elias Triki. Voilà donc un hommage mérité à Abdelouheb Meddeb et des ouvrages qui continuent à paraître grâce notamment à sa veuve et à sa fille. Restez avec nous sur RTCI Monverzi dans quelques instants pour la chronique Eco Dico.

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1: D comme déclaration de l'impôt sur le revenu des personnes physiques. Quand vous posez la question à un salarié s'il a procédé à la déclaration de ses revenus, il répond souvent qu'il ne l'a pas fait, puisque l'impôt lui a été déjà retenu à la source par son employeur. Il est vrai que ce n'est pas tout à fait faux. Néanmoins, le salarié tunisien a l'obligation légale de déposer une déclaration annuelle de revenus, même si l'impôt a été déjà prélevé sur son salaire par son employeur. La raison est simple, car l'employé peut avoir d'autres sources de revenus, comme des revenus fonciers ou commerciaux, sous forme de loyer par exemple. Comment effectuer la déclaration ? Le salarié doit demander à son employeur une attestation de retenue à la source qui récapitule le salaire net et le montant total des impôts déjà versés à l'État. Remplir l'imprimé de la déclaration de l'impôt sur le revenu des personnes physiques, l'IRPP. Déposer le dossier à la recette des finances de son lieu de résidence ou utilisation de la plateforme de télédéclaration. Par exemple, la date limite de dépôt de la déclaration relative aux revenus de l'année 2025 est le 5 décembre 2026. Le non-respect de cette date expose le salarié à des pénalités de retard. De plus, le justificatif de cette déclaration, qu'on appelle quitus fiscal, est souvent requis pour de nombreuses démarches administratives, comme lors d'une mutation de la carte grise ou l'obtention d'un visa.
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Oven Fun. Nous venons d'écouter Fleetwood Mac. Restez avec nous sur RTCI. Dans quelques instants, nous retrouverons à Sfax par téléphone Heidi McDish qui nous parlera de la création d'un studio web pédagogique destiné aux non-voyants. Il nous parlera également de la décoration de ce studio par l'artiste Abderrahmane Jawedi. Restez avec nous sur notre plateau tout de suite, le groupe Kiss, qui est un peu bruyant, mais qui nous chante l'une de ses chansons phares, I Was Made for Loving You.

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1: La matinale se poursuit jusqu'à 10h. Nous mettons le cap sur Sfax où nous allons retrouver Heidi McDish qui va nous parler d'un studio web pédagogique destiné aux non-voyants et il nous parlera bien évidemment des activités associatives liées à ce studio ainsi que de l'artiste qui a décoré le studio, Abdelrahman Jawadi. Bonjour Heidi McDish.
2: Bonjour Hatem, bonjour chers auditeurs, chères auditrices d'RTCI.
1: Bienvenue parmi nous, une belle initiative dont vous allez nous raconter la genèse et le développement.
2: Merci Hatem, d'abord je vous remercie pour ces ondes positives avec les plus belles chansons, avec les Gypsy Kings et Dieu sait combien on a besoin de ces ondes positives, surtout pour les étudiants, les élèves en phase d'examen et nous, notre jeunesse a été bercée par RTCI. Donc la radio, je pense que c'est un vecteur très important pour accompagner en dehors de l'école, en dehors de l'université, les jeunes et les moins jeunes. Bien sûr, c'est un atout pour la culture. Et pour l'association d'éducation des enfants aveugles de Sfax, nous avons réfléchi que le braille à lui seul ne suffit pas et qu'on a intérêt à enregistrer des capsules sonores, à mettre en place une plateforme pour héberger des podcasts, toute matière confondue. C'est que on est bien sûr à pied d'œuvre sur le côté technique, sur le côté web aussi, donc je remercie tout le staff technique, mais également un grand travail nous attend du côté de la production sonore. Alors, vous savez que l'approche pour les enfants porteurs d'handicap, les personnes porteuses d'handicap, c'est une approche un peu spécifique parce que il faut être attentif à leurs compétences. Et nos jeunes sont doués en musique, en littérature surtout. Hein. Le livre audio, ça peut être l'un des éléments constitutifs de ce laboratoire. Le théâtre radiophonique également, les variétés. Donc tous les genres radiophoniques sont les bienvenus. Et je profite bien sûr de cette occasion pour rappeler nos amis, les enseignants, les acteurs culturels, que ce soit en exercice ou partir à la retraite. Donc c'est une façon aussi de fédérer. Et l'enjeu n'est pas seulement d'intégrer ces enfants, c'est aussi de les impliquer, de les rendre acteurs. C'est qu'ils sont à la fois bénéficiaires du projet, mais en même temps, on peut les initier à un métier qui est le vôtre, hein, le métier journalistique, et notamment la radio. Moi, je trouve que aujourd'hui, l'évaluation doit être appropriée. C'est que on n'est pas là pour sanctionner, on est là pour valoriser et pour essayer de détecter chez nos jeunes leur potentiel.
1: Tout à
2: Alors,
1: fait.
2: L'apprenant aveugle jouit d'une palette auditive et gustative très très développée. Ça, c'est ce que j'ai bien constaté. C'est pour cela qu'on a des experts en matière de dégustation d'huile d'olive.
1: Très bien.
2: On a des enfants diplômés de musique. Ils ont un grain de voix qui promet pour la création, par exemple, de films d'animation. C'était une découverte pour nous en 2014 avec l'une des éditions du Festival de la BD et que on a pu leur trouver une place et ce sont eux qui ont, au contraire, qui ont donné au festival toute sa valeur ajoutée. Donc le studio web pédagogique, ça commence par être une bibliothèque sonore et peut-être notre horizon que ça devienne une radio éducative.
1: Mais
2: participative,
1: ça fait,
2: pourquoi pas.
1: Ça fait un petit moment déjà que vous travaillez sur cette initiative, Heidi McDish.
2: Oui, c'était un rêve depuis 5 ou 6 ans et c'est grâce à la complicité de l'Alliance Club Tina et de l'Alliance Club Sidi Mansour que je remercie vivement, qui se sont occupés du côté génie civil, donc la maçonnerie, le revêtement des murs, donc toute isolation phonique, et bien sûr l'équipement, tout le travail de câblage et la console. Et actuellement, on a fait appel à un jeune dessinateur, un jeune beaux-artiste, comme on dit, surtout dans le street art, qui est Abderrahman Jawed, et il ne cesse de nous surprendre par ses merveilles. Donc il nous a réalisé jusqu'à maintenant deux jolis dessins, deux jolies fresques, dont l'une est un hommage au grand Banksy, c'est ça, si je prononce bien. Et aujourd'hui, il va travailler sur un portrait d'un grand artiste qui est Mohamed Jamoussi, qui est poète dans les deux langues, qui est compositeur, chanteur, acteur et animateur aussi. Donc on a voulu rendre hommage à Mohamed Jamoussi.
1: Merci beaucoup, Hadi Mekdish. Donc, beaucoup d'initiatives, mais ce qui est très important, c'est qu'il y a des chaînes de solidarité qui se tissent, comme l'association des enfants aveugles de Sfax et les Lions Club de Sfax. Et là aussi, cela donne de nouvelles dynamiques et ça donne une exemplarité. Certains pourraient s'inspirer de cette initiative.
2: C'est ce que j'espère, bien sûr. Tout seul, on ne peut pas arriver à réaliser autant de projets. Donc il faut croire à une approche participative, il faut fédérer. Donc Lions Club n'est pas le seul partenaire, bien sûr, je pourrais citer d'autres, comme l'Univers du Conte, comme l'association Abweb, comme le Forum des Arts et Cultures, bien sûr avec la délégation régionale à la culture, la Maison de France, la bibliothèque régionale, le théâtre, donc il y a autant. Et notre objectif, c'est aussi de sortir de notre cocon. C'est vrai, on occupe une place stratégique au cœur de la Médina de Sfax, mais aussi on est ouvert et on pourrait aussi envoyer nos jeunes pour couvrir autant de rencontres artistiques, littéraires et scientifiques.
1: Magnifique. Merci beaucoup pour ce bol d'enthousiasme et puis ce bol de persévérance que vous nous offrez ce matin. Hadi Mekdish en direct de Sfax pour nous parler du studio web pédagogique destiné aux enfants non-voyants qui vient d'y être créé. Excellente journée et beaucoup d'ondes positives avec également la chanson qui vient, Hadi Mekdish, Respect et tout notre respect, chantée par Otis Redding.

Georges Moustaki qui chante La Liberté. Restez avec nous sur RTCI, les news, c'est à 9h avec Nourdine Hafsi. Nous vous parlerons tout de suite après de musique et de jazz avec Omar Louer qui évoquera pour nous la résidence artistique de la Canadienne Raquel Thériault qui sera avec nous en Tunisie pour donc une résidence avec plusieurs musiciens tunisiens. Et Raquel Thériault est elle-même trompettiste jazz. Tous les détails tout à l'heure au téléphone avec Omar Louer, pianiste jazz tunisien, réputé et apprécié. Restez avec nous, un choix musical de deux chansons plutôt douces, plutôt tendres, plutôt amoureuses. L'une d'Elvis Presley, Can't Help Falling in Love, que l'on peut entendre y compris sur les stades britanniques. Et puis une autre interprétée par Seal, un grand classique de blues qui s'intitule I've been loving you too long to stop now. Écoutez, c'est une pépite.

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1: Bonjour, il est 9h sur RTCI, le flash de l'actualité. Le taux moyen mensuel du marché monétaire est resté inchangé à 6,99% durant le mois de mai 2026, d'après les statistiques publiées le samedi 30 mai par la Banque centrale de Tunisie. Cette stabilité intervient alors que le taux directeur de la BCT demeure fixé à 7% depuis plusieurs mois. Après avoir reculé progressivement au cours des dernières années, le TMM confirme ainsi son installation sous le seuil des 7%, un niveau qui n'avait plus été observé depuis près de 4 ans. Le bilan publié par l'Observatoire national de la sécurité routière est particulièrement lourd. Depuis le 1er janvier 2026, la Tunisie enregistre une augmentation inquiétante de près de 15% du nombre de décès sur les routes par rapport à la même période l'an dernier. L'excès de vitesse et l'inattention au volant restent les causes majeures de ces drames. Les maladies professionnelles ont augmenté de 25,1% en Tunisie en 2023, selon les statistiques de la CNAM publiées par l'Institut de santé et de sécurité au travail. Les gouvernorats de Sousse, Monastir et Mehdia concentrent 51% des maladies professionnelles déclarées, illustrant le poids de l'industrie textile dans la région du Sahel. Selon une étude de l'Institut de santé et de sécurité au travail, Monastir demeure le principal pôle national du secteur avec 405 entreprises actives. Dans le monde et après la prise du château de Beaufort au sud du Liban, l'armée sioniste a décidé de frapper la banlieue sud de Beyrouth. Dans un communiqué publié aujourd'hui, elle a annoncé qu'un de ses soldats a été tué lors de combats dans le sud du Liban, portant à 26 le nombre de morts dans ses rangs depuis début mars. Hier, l'armée sioniste avait annoncé la mort d'un autre soldat au Liban. Le Conseil de sécurité de l'ONU tiendra ce lundi une réunion d'urgence demandée par la France après que l'armée israélienne s'est emparée de la forteresse de Beaufort au Liban, ont annoncé des sources diplomatiques. C'était l'essentiel de l'actualité de 9h. Prochain rendez-vous avec l'information à 10h.

un générique reconnaissable entre tous, celui de la série Mission Impossible. Notre mission, quant à elle, est dans l'ordre du possible. Nous allons passer ensemble une troisième heure pour cette matinale sur RTCI. Une troisième heure placée sous le signe de la chronique de Sahla Boujenben, la boîte à outils, et également sous le signe de la musique. Nous recevrons tout à l'heure au téléphone Omar Louar pour parler de la musicienne canadienne Raquel Thériault qui sera en résidence pour un projet jazz à Tunis. Nous écouterons également pas mal de musique, à commencer par deux pointures, Beyoncé qui interprète Proud Mary de Tina Turner, et avant cela, voici Let the Music Play avec Mr. Barry White. 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
1: La matinale sur RTCI avec aujourd'hui Omar Louaer. Omar Louaer, pianiste de jazz, qui va nous parler d'une résidence artistique à laquelle il participe en compagnie d'une musicienne canadienne. Bonjour Omar Louaer.
2: Bonjour Hakan, j'espère que tu vas bien.
1: Très bien, très heureux de vous entendre et puis très heureux d'en savoir plus et d'en faire savoir plus sur cette belle résidence artistique qui se prépare avec le soutien de l'ambassade du Canada en Tunisie.
2: Alors c'est une résidence artistique que j'ai organisée avec le soutien de l'ambassade du Canada et j'ai invité une musicienne très talentueuse, une trompettiste de jazz très reconnue sur le réseau de jazz international, Rachel Terra, où j'ai rencontré il y a quelques années sur Tunis, et on a eu l'idée de collaborer ensemble, donc on a eu le soutien de l'ambassade du Canada, à l'occasion de la semaine du Canada, ils m'ont aidé à monter le projet. Et je l'ai invité pour une semaine de résidence, de concert, d'enregistrement. On va essayer de créer une semaine compacte où on va tout faire en une semaine. C'est un peu ça notre dilemme, nous, musiciens tunisiens, avec le manque de musiciens, le manque de moyens. Donc on essaie toujours de créer des projets compacts. Et on essaie avec toute notre force de créer le projet en une semaine, 10 jours.
1: Très bien.
2: Donc je suis en route pour aller l'accueillir à l'aéroport. On a commencé une résidence de 3 jours à l'Institut français, qui est aussi partenaire du projet, qui nous a mis à disposition son bel auditorium pour faire la résidence et pour enregistrer. Le 5, on joue un concert privé à l'Agora. Le 4 aussi soir, on a un concert.
1: Pas de marque, s'il vous plaît. Pas de marque, hein, pas d'adresse hôtelière.
2: Donc, je vous invite à aller sur ma page Facebook et page Instagram pour avoir toutes les informations. Et venez célébrer avec nous la musique et les coopérations. Il y aura avec moi Youssef Sultan à la batterie, Hamza Zeramdini à la basse. Et la jeune Ralia Ben Ahlima, la jeune prodige du oud. Donc c'est intéressant de venir voir ce dialogue entre la trompette jazz et le oud traditionnel. Et c'est un peu notre travail en ce moment, c'est de mixer, essayer de donner une nouvelle dimension et un nouvel esprit à ce jumelage culturel. Et juste venez savourer cette belle collaboration et venez découvrir une superbe musicienne de jazz international.
1: Super, elle est trompettiste, n'est-ce pas?
2: Alors, elle joue de la trompette, elle joue du bugle, mais essentiellement trompettiste.
1: Très bien, et par ailleurs, vous placez également cet élan dans le cadre d'un nouveau label de jazz tunisien.
2: Alors, c'est pas nouveau le label, c'est un label qui date de 2019.
1: Très bien.
2: C'est un label que j'ai monté, moi. Par la force des choses, vu qu'on manque de structure, donc j'ai monté mon propre label pour me produire. Et c'est la structure avec qui je me produis, où je produis tous les projets de collaboration, de coopération que je fais. Et essentiellement, l'idée aussi, c'est de développer l'idée de ce projet et de ce label et de commencer aussi à produire de jeunes artistes. Je suis en réflexion avec moi-même, bien sûr, pour pouvoir inviter les jeunes artistes. Il y a une nouvelle génération très, très intéressante de musiciens en Tunisie. Et malheureusement, manque de structure. Ils ont besoin de structure pour se développer, pour créer leur propre projet. Donc, Inch'Allah, dans le futur proche, vous entendrez parler de nouveaux musiciens de la scène jazz tunisienne, peut-être produits par Jazz & Tunes.
1: Merci beaucoup à Omar Louaer et puis tous nos voeux de succès pour cette résidence et cette série de concerts avec un magnifique combo, notamment Hamza Zeramdini à la basse et puis vous citiez le batteur tout à l'heure.
2: C'est Youssef Sultan, le fameux Youssef, C'est l'un des batteurs nationaux de ce pays.
1: Tout à fait, il est de retour. Et puis cette belle fusion entre oud et trompette qui se prépare dans le cadre de cette résidence et de ces enregistrements. Bonne chance et puis tous nos voeux de succès et bravo aux mécènes.
2: Merci, j'espère vous voir dans l'une des dates.
1: Inch'Allah. Merci beaucoup, Omar Louar. Excellente journée. Excellente journée à vous. Bonne journée à tous les auditeurs de RTCI. Nous continuons à traverser les kilomètres et les miles et nous le faisons tout de suite avec une très belle balade de Vanessa Carlton.

Restez avec nous sur RTCI, une rencontre autour de la poésie le 3 juin prochain, de 18h à 20h, à Vérandard, un nouvel espace culturel qui se trouve entre le CRAM et Salambo. Une rencontre autour de la poésie intitulée « L'heure bleue souffle du verbe ». Il s'agit d'un partage de lecture et de coups de cœur poétiques proposés par Jacques-Emmanuel Otavi et Amina Schnirk. Les poètes participants sont Hicham Ammar, Ahmed Ben Mahmoud, Mahmoud Chalbi et Amin Debiche. Et puis, quelques enseignants seront présents, comme je vous le disais, Jacques-Emmanuel Otavi, mais aussi Ebtissem Bjewi, Zahra Chaouch et Shaker Wahada, sans oublier Amina Schnirk, qui est l'une des instigatrices de cette rencontre à Vérandard. Le même jour, mais plutôt en matinée, et chez un des doyens de la librairie en Tunisie, il y aura une rencontre autour de Hicham Ben Azouz et de son dernier roman qui vient d'obtenir le Comar d'Or 2026. Ce sera mercredi 3 juin. À partir de 10h30 autour de cet ouvrage de Hicham Ben Azouz qui sera présenté par son auteur à l'une des plus anciennes librairies du centre-ville de Tunis.

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1: Bonjour les amis et bienvenue sur Radio Tunisien International dans votre boîte à outils. Eh bien, on a tous dans notre entourage professionnel ou personnel une personne difficile, un collègue qui adore les drames, un proche adepte de la manipulation ou quelqu'un qui cherche toujours à vous faire sortir de vos gonds. L'outil du jour nous vient de la psychologie comportementale, c'est la méthode de la pierre grise. Le piège, essayer de se justifier, s'énerver ou entrer dans le conflit. Ces profils se nourrissent de vos réactions émotionnelles. Que vous soyez en colère ou en larmes, vous leur donnez exactement le carburant qu'ils recherchent. Justement, comment devenir une pierre grise? D'abord, la neutralité absolue. Devenez aussi ennuyeux et inintéressant qu'une petite pierre grise sur un chemin. Répondez par des phrases courtes, factuelles et sans aucune charge émotionnelle. Ensuite, le masque de marbre. Ne montez aucune expression faciale. Utilisez votre brouillard tactique pour laisser glisser les attaques sans qu'elles ne trouvent de prise. Et enfin, le refus du drame. Si la personne essaie de vous entraîner dans un commérage ou une dispute, changez de sujet ou prétextez une urgence. L'action est donc sur le désintérêt. En privant ces personnalités de la réaction émotionnelle qu'elles attendent, elles finiront par se lasser et chercheront une autre cible. Protégez votre énergie et elle est trop précieuse. Voilà, mettez l'outil de la pierre grise dans votre boîte à outils pour une armure relationnelle absolue. C'est tout pour aujourd'hui. Mon rendez-vous se renouvelle avec vous et bien demain matin. D'ici là, portez-vous bien. Bye bye.
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Bruce Hornsby and the Range, The Way It Is. Nous terminons notre rendez-vous en musique avec Toto qui est sur notre plateau et également Creedence Clearwater Revival. Nous écouterons tout à l'heure trois chansons du groupe Rare Earth, notamment Get Ready, bien entendu, mais en version courte, mais aussi I Just Want to Celebrate et Ma, juste pour poser un regard sur cette formation de rock américain. Mais pour l'instant, voici Hold the Line avec Toto.

0: superbe et éternel, nous venons d'écouter Have You Ever Seen the Rain de Creedence Clearwater Revival. Et évidemment, il n'y a pas de pluie à l'horizon, quoique elle soit annoncée sur certaines régions de Tunisie, du côté de l'ouest du pays notamment. À 10h, retrouvez Nourdine Hafsi pour un flash info. Retrouvez également la matinale qui se termine et également notre autour de midi qui sera animé aujourd'hui par Mehdi Hawass. Nous continuons en musique jusqu'à 10h et je vous propose de retrouver nos invités du jour sur les réseaux sociaux de RTCI. Retrouvez Hedi Megdish qui nous a parlé du studio web pédagogique destiné aux non-voyants du côté de Sfax. Retrouvez également Omar El-Bahar qui nous a parlé de la résidence artistique et de la tournée de Rachel Terrier, une musicienne canadienne, une trompettiste précisément. Tous nos chroniqueurs étaient là aujourd'hui. Les aventurières Issam Marzouki, Focus Enfant, Mouaz Chérif, Le Vrai du Faux de Denia Chaouch, Au Jour le Jour, également Ecodico de Mondverzid et la boîte à outils de Sahla Boujelben. Tout cela animé par Tarek Drissi côté console, Rim Trabelsi côté web et Hatem côté micro en remplacement de Afef Aleya. Restez avec nous jusqu'au bout, nous allons vous proposer quelques pièces miraculeuses, quelques jolis morceaux de Rare Earth, une formation rock américaine que nous retrouverons dans un morceau culte qui s'intitule I Just Want to Celebrate, et également dans des morceaux comme Get Ready. Et pour commencer, ma excellente journée à toutes et à tous sur l'écoute de RTCI. À suivre tout à l'heure le midi de RTCI avec Mehdi Hawass.
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1: Le flash de 10h, bonjour à tous. J-2 pour le baccalauréat 2026, au-delà du calendrier des épreuves. Le baccalauréat mobilise cette année près de 162 000 candidats dans l'ensemble des établissements secondaires tunisiens. Selon les données disponibles, les épreuves de la session principale se dérouleront les 3, 4, 5, 8, 9 et 10 juin prochains, avant une session de contrôle prévue les 29 et 30 juin, ainsi que les 1er et 2 juillet. Cette nouvelle session met en évidence une structuration persistante, des choix d'orientation largement concentrés sur quelques filières dominantes comme l'économie et gestion ou les sciences expérimentales. Explosion du cash. L'expert économique Meher Belhaj met en garde contre l'augmentation continue du volume de l'argent liquide en dehors des circuits bancaires officiels en Tunisie, qui a dépassé, selon les dernières données publiées par la Banque centrale de Tunisie, les 29 milliards de dinars. L'expert a souligné que cette situation alimente directement l'économie informelle et favorise l'expansion rapide de ce qu'il a qualifié d'économie fantôme. Cependant, l'expert a estimé que l'augmentation du cash en dehors du secteur bancaire n'est pas un phénomène récent et que, contrairement à ce que certains pensent, ce phénomène n'est pas directement lié à l'entrée en vigueur de la nouvelle loi sur l'échec. Le commerce électronique transfrontalier en Tunisie passe à l'écoute des entreprises. Une nouvelle enquête en ligne vient d'être lancée afin de mieux comprendre les réalités du terrain et préparer les réformes de demain. Cette enquête s'adresse aux entreprises tunisiennes actives ou intéressées par le commerce électronique transfrontalier. Elle s'inscrit dans le cadre du projet régional Commerce électronique et commerce numérique dans la région MENA. Le ministre des Affaires étrangères prend part à la deuxième réunion des ministres des Affaires étrangères des pays d'Afrique et de la Corée du Sud qui se tient les 30 mai, 1er et 2 juin à Séoul en Corée du Sud. Cette rencontre offre l'occasion de débattre des questions liées au renforcement de la coopération économique, de la prospérité commune et du développement global, outre la solidarité afro-coréenne face aux défis mondiaux actuels. Dans le monde, l'armée israélienne a annoncé ce jour une nouvelle extension de son opération terrestre au Liban, dont le Premier ministre a dénoncé une politique de la terre brûlée. Les affrontements au Liban sont quasi quotidiens, malgré une trêve théoriquement en vigueur depuis le 17 avril dernier. Les négociations irano-américaines restent au point mort. Son percée majeure annoncée à ce stade, Donald Trump a affirmé sur son réseau social Truth Social qu'il s'apprêtait à prendre sa décision finale concernant un éventuel accord avec l'Iran, laissant entendre que certaines exigences américaines essentielles étaient en voie d'être satisfaites. Cependant, la réunion de négociation de 2 heures entre les deux parties s'est achevée sans annonce officielle. Selon un responsable américain cité par CNN, le président américain ne signera un accord avec l'Iran que si ses lignes rouges sont respectées. L'Iran a réaffirmé aujourd'hui que tout accord avec les États-Unis visant à mettre fin à la guerre au Moyen-Orient restait tributaire d'un cessez-le-feu au Liban, où l'armée israélienne poursuit ses frappes contre des positions du Hezbollah. Et puis sport, la sélection tunisienne disputera ce lundi 1er juin un match amical de prestige face à l'Autriche dans le cadre de sa préparation à la Coupe du Monde 2026. Cette rencontre se jouera à partir de 19h45 à l'Ernst Happel Stadium de Vienne. Le sélectionneur national a d'ailleurs annoncé qu'il alignera une formation très proche de celle qui devrait représenter la Tunisie lors de la prochaine Coupe du Monde. Après cette rencontre face à l'Autriche, la sélection tunisienne poursuivra sa tournée européenne avec un deuxième match amical prévu le 6 juin contre la Belgique à Bruxelles. C'était pour l'essentiel des news. Prochaines informations à 11h. Restez à l'écoute de RTCI.
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1: Bonjour à tous. Le ministère de l'Éducation tient ce lundi une conférence de presse pour présenter ses derniers préparatifs en prévision des examens nationaux à deux jours du coup d'envoi de la session principale du baccalauréat qui s'étalera jusqu'au mercredi 10 juin. Le calendrier des autres examens est également fixé. Les épreuves de la 9e année se dérouleront du 18 au 20 juin, tandis que le concours de la 6e année aura lieu dans la foulée du 22 au 24 courant. Le projet de nouveau code d'échange de retour sous la coupole du Parlement, la commission des finances et du budget entame une nouvelle phase de consultation pour réviser et moderniser cette législation. Les députés vont auditionner ce lundi les représentants de la CONECT, la Confédération des entreprises citoyennes de Tunisie. L'économie tunisienne face à une circulation record d'argent liquide. Intervenant ce lundi sur les ondes de la radio nationale, l'enseignant en droit bancaire Mohamed Nkhili explique que cette flambée est due à une forte vitalité de la consommation liée aux festivités, notamment l'Aïd el-Kbir. Cependant, l'expert alerte que le volume massif de cash met en lumière les fragilités persistantes de notre économie, pointant du doigt le poids du secteur informel et le retard de la Tunisie en matière de paiement numérique. Opération plage propre sur le littoral en ce premier jour de juin, marquant le coup d'envoi officiel de la saison estivale. Dès ce lundi, le ministère de l'Environnement lance des vastes campagnes de nettoyage confiées à des entreprises spécialisées avec le renfort actif des professionnels du tourisme et les hôteliers. Dans le monde, pas d'accord au Moyen-Orient sans un cessez-le-feu préalable au Liban. C'est la condition ferme réitérée ce lundi par la diplomatie iranienne à l'attention des États-Unis. Lors d'une conférence de presse à Téhéran, le porte-parole du ministère a conditionné toute résolution du conflit régional à l'arrêt immédiat des frappes de l'armée sioniste sur les positions libanaises. Dans l'actualité sportive, les Aigles de Carthage entrent dans la dernière ligne droite avant le Mondial. À moins de deux semaines de son entrée en lice dans la Coupe du Monde, la sélection nationale affronte en amical ce soir à partir de 19h45 la sélection autrichienne à Vienne. Fin de ce flash, prochain rendez-vous dans une heure.
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11h04 sur les ondes de Radio Tunis, chaîne Inter. On est lundi 1er juin, ça veut dire que le mois de mai est terminé et on va débuter un nouveau mois. J'espère qu'il sera meilleur que celui, que le précédent. En tout cas, bienvenue à toutes et à tous. J'espère que vous avez passé un excellent week-end en compagnie des émissions de RTCI, la plus belle des radios, bien sûr. Restez avec nous. C'est autour de midi votre émission d'information, de découverte et de proximité en direct de 11h jusqu'à 13h30 au programme. L'actualité du jour, des échanges, de la musique, les rendez-vous d'information et des invités qui font l'actualité. À 11h, dans quelques instants, je recevrai Youssef Hacheni, consultant en intelligence artificielle, mais aussi musicien, acteur et photographe. Nous parlerons de Antoninus, une nouvelle application qui allie technologie et valorisation du patrimoine. À 13h04, place au point chaud avec Kamel Chelif pour son décryptage de l'actualité, sans oublier les journaux d'information qui viendront ponctuer notre émission autour de midi de 11h à 13h30 sur RTCI avec Mehdi Hawass aux commandes pour vous accompagner, Raif El Wesliti à la réalisation technique et Sofiane Benjima à la réalisation digitale. Une playlist que je vous ai concoctée sympathique jusqu'à 13h30 où on aura du Frédéric François, Avinci, Charlotte Cardin, tout de suite La Robe de ma mère en hommage à ma maman qui est décédée le 1er juin 2018. Grosse pensée à elle. Qu'elle repose en paix. Tout de suite, La Robe de ma mère de Solena Nocturne.

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1: Eh oui, c'était la robe de ma mère. Il est 11h10. Restez avec nous, c'est Autour de Midi.
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1: Eh oui, dans Tour de Midi, aujourd'hui, on va parler d'un projet tunisien qui mêle patrimoine, culture et intelligence artificielle. Imaginez visiter les thermes d'Antonin à Carthage et pouvoir dialoguer directement avec un guide IA capable de raconter l'histoire du lieu, répondre à vos questions en plusieurs langues, adapter ses réponses à votre profil et même vous proposer un quiz interactif à la fin de la visite. Cette application s'appelle Antoninus. Derrière ce projet, une start-up tunisienne avec une ambition forte, celle de moderniser l'accès à la culture et de redonner vie au site UNESCO tunisien grâce au numérique et à l'intelligence artificielle. Et pour en parler, je reçois aujourd'hui Youssef Hocheni, consultant en intelligence artificielle, mais aussi musicien, acteur et photographe. Un parcours artistique et technologique qui nourrit aujourd'hui une vision original, mettre l'IA au service du patrimoine tunisien. Bienvenue sur RTC, Youssef.
3: Merci, Mehdi.
1: Comment ça va ?
3: Ça va très bien, et vous ?
1: Alors, je vais juste te mettre ton micro, si tu peux t'avancer un petit peu plus. Voilà, tout va bien, tranquille. Alors, comment ça va déjà ?
3: Ça va très bien.
1: Alors, avant de parler technologie, j'aimerais quand même parler de vous. Vous êtes à la fois consultant en IA, musicien, acteur, photographe. Comment ces univers se rejoignent-ils dans votre parcours ?
3: Avec plaisir. Donc, moi, je suis consultant en IA. Je travaille dans des cabinets de conseil à Paris. Et je travaille dans des projets IA, data, dans des secteurs différents. Donc, l'énergie, la communication, la publicité et le patrimoine et la culture.
1: D'accord.
3: Et en parallèle de mon activité IA, je suis aussi actif dans le domaine de la culture, dans le théâtre, dans le cinéma, dans la photo, mais aussi dans l'organisation d'événements culturels.
1: D'accord.
3: J'ai eu la chance de participer à l'organisation du premier festival photographique en Tunisie, Erkarkna 01, en 2018.
1: D'accord. Oui.
3: En ce moment, je collabore avec le festival d'Arles en France. Donc, je leur développe une plateforme numérique à base d'IA.
1: À peu près la même que celle qu'on veut développer ici.
3: À peu près la même que celle qu'on est en train de développer ici en Tunisie.
1: D'accord.
3: Et j'ai eu aussi la chance de voir mes photos exposées à Jaou Tunis, qui est un festival de photos, mais aussi au festival de Caire en Égypte.
1: Magnifique.
3: Au théâtre, j'ai aussi participé l'année dernière à une création artistique qui s'est présenté à Tunis, à Bizerte et à Paris.
1: D'accord.
3: Et en ce moment, je participe dans des projets de cinéma.
1: Donc vous êtes entre les deux rives de la Méditerranée, hein, finalement.
3: En ce moment, je suis entre les deux rives et j'ai toujours refusé de voir ces deux mondes comme opposés.
1: D'accord.
3: Pour moi, l'innovation technologique doit être au service de la culture et au service du patrimoine.
1: Bravo. Pourquoi était-il important pour vous de ne pas séparer justement culture et technologie ?
3: Pour moi, la technologie, en fait, l'IA et de la technologie est toujours perçue comme un sujet d'industrie, de performance.
1: Robots et tout ça.
3: Alors que pour moi, et aussi pour mon cofondateur, qui est Ahmed Chirourou,
1: lui fait un petit coucou.
3: Que je salue. pour nous, l'IA doit être au service de la culture, de l'utilité commune et avoir accès d'une manière simple à l'information. D'où vient l'idée de Tanit IA ?
1: D'accord. Alors, est-ce que votre expérience artistique vous a permis de voir les limites actuelles de la valorisation culturelle en Tunisie ?
3: Oui. Donc, on a vu ensemble...
1: Il faut dire ce qui est, c'est limité.
3: Oui.
1: Hein.
3: On a vu ensemble les limites. Donc, on a fait une visite avec mon cofondateur il y a un an, au terme d'Antonin. Pour rappel, c'est les plus grands termes bâtis par les Romains en Afrique.
1: En Afrique.
3: Donc c'est pour moi, c'est le site le plus beau en Tunisie,
1: c'est
3: qui
1: vrai.
3: Donne sur la plage, il est magnifique. On est allé il y a un an et on n'a trouvé aucune signalétique, aucune pancarte.
1: Aucune information,
3: aucun contenu pédagogique.
1: On peut dire que c'est même délaissé, même. On peut le dire.
3: C'est laissé à l'abandon.
1: Voilà.
3: Et on a
1: malheureusement.
3: Vu, malheureusement. Et on a aussi vu de nos propres yeux plein d'étrangers perdus qui étaient en train de voir sur Internet. Et donc, on s'est dit...
1: Il y a quelque chose à faire.
3: Il y a un truc à faire.
1: J'adore. Alors, et d'où la naissance du projet, alors? Comment est née l'idée? Alors, elle est née un peu comme ça, hein, de créer ce projet autour du patrimoine et de l'intelligence artificielle.
3: Ouais. Donc, l'idée est née, donc, comme j'ai dit, de cette double, déjà, expérience que j'ai eue entre la culture et l'IA, de la rencontre que j'ai faite avec mon cofondateur Ahmed Chikhrouhou, avec qui on partage cette vision, qui est la technologie au service de la culture et de l'utilité commune, mmh. et aussi de mettre en valeur le patrimoine tunisien et culturel. Mmh. Donc, on possède un patrimoine qui est très riche, qui est très précieux, et malheureusement, il n'est pas mis à sa juste valeur, et on est profondément convaincu qu'à travers des solutions numériques, on peut valoriser et le mettre en valeur.
1: C'est ça. Alors, vous dites que les sites UNESCO tunisiens sont souvent, entre guillemets, hein, réduits au silence. Qu'avez-vous constaté concrètement sur le terrain? Donc, sur le terrain, quand vous êtes parti, il n'y avait vraiment rien. Quoi,
3: donc, pour être honnête...
1: On se répète un peu, mais...
3: On se répète, mais pour être honnête, il y a une pancarte à l'entrée, mm-hmm. il y a une carte au milieu du parcours,
1: d'accord.
3: mais après, il n'y a aucune information. Donc, si tu n'as pas un guide ou si tu ne fais pas appel à un guide, tu vas avoir aucune information. Tu peux trouver des informations sur Internet, comme mmh. nous, on l'a fait avec oui. ChatGPT, mais ChatGPT, c'est déjà une source qui n'est pas très fiable parce que nous, on a déjà eu des erreurs avec ChatGPT, parce que ce n'est pas une IA qui est adaptée à la culture, au site même qu'on a visité.
1: D'accord.
3: Donc, c'est très difficile d'avoir accès à une information fiable et maîtrisée mmh. et de valeur.
1: Mmh. Alors, justement, parlons de cette application. Alors,
3: ouais.
1: L'application est née... Qu'est-ce qu'Antoninus exactement?
3: Donc Antoninus, c'est...
1: Ça prend Antoninus,
3: ça fait appel à Antonin le Pieux, qui était l'empereur romain sous lequel on a eu les termes d'Antonin.
1: D'accord.
3: Donc Antoninus, c'est son nom latin.
1: D'accord.
3: Et Antoninus, c'est une application qu'on peut avoir accès à cette application via un QR code. Donc nous, on a mis des QR codes sur tous les poteaux électriques en face du terme.
1: J'adore.
3: Pour avoir accès à cette application.
1: Parce que si vous les mettez à l'intérieur, c'est interdit.
3: Et on n'a pas d'autorisation voilà. pour le moment.
1: D'accord.
3: Donc on a fait ça comme on peut.
1: Appel aux autorités, hein, pour avoir des autorisations, qu'on puisse avoir des informations. Et en plus, c'est une start-up dirigée par des Tunisiens, des jeunes Tunisiens, qui veulent aussi s'installer en Tunisie pour pouvoir avancer et faire avancer les choses dans le pays. Donc, appel aux autorités tunisiennes d'ouvrir un peu les portes et de les écouter, d'écouter leurs projets et en plus ça fait rentrer de l'argent. On
3: oui.
1: en parlera on dans quelques instants.
3: Oui.
1: Alors pourquoi avoir choisi les termes d'Antonin à Carthage comme premier projet pilote?
3: Donc moi déjà, comme je t'avais dit, dis-moi les termes d'Antonin, je trouve que c'est les termes les plus belles en Tunisie. Je trouve que c'est un site qui est très important compte tenu de sa grandeur en Afrique. Pour nous, c'est un site pilote. C'est un site qui fait partie de plein de sites archéologiques en Carthage. Donc, on veut commencer avec les termes d'Antonin. Et pourquoi j'ai commencé avec les termes d'Antonin? Parce que je travaille aussi avec des experts en histoire qui me guident et qui ont cette connaissance fine en histoire et en archéologie. Et ils avaient des connaissances sur les termes d'Antonin.
1: Bien sûr.
3: Donc, j'avais accès à des ouvrages grâce à eux sur les termes d'Antonin.
1: Il y a une grosse recherche derrière
3: oui,
1: tout ça.
3: Oui,
1: il y a du travail.
3: Il y a un travail de recherche qui a été fait pour avoir une bonne base de connaissances. Donc,
1: d'accord.
3: des livres, des ouvrages que j'ai récupérés à travers l'Institut du patrimoine en Tunisie, mais aussi à travers l'Institut du monde arabe en France, à travers plusieurs bibliothèques.
1: Mm-hmm.
3: Et comme j'avais accès à une documentation sur les termes, mm-hmm. on a décidé de commencer avec les termes d'Antonin.
1: Magnifique. Alors, comment fonctionne concrètement l'expérience utilisateur lorsqu'on visite le site avec l'application?
3: Avec l'application.
1: Parce que sans application, on sait ce que c'est l'expérience. Mais alors avec l'application, qu'est-ce qui change?
3: Donc avec l'application, on scanne un QR code.
1: Tout le monde a un smartphone.
3: Tout le monde a un smartphone, c'est ça.
1: Voilà.
3: Donc avec un smartphone, on scanne un QR code.
1: Obligé d'être connecté à Internet.
3: Obligé d'avoir
1: ça,
3: Internet.
1: Ça, c'est sûr.
3: Ça, c'est
1: d'accord.
3: sûr.
1: Okay.
3: Mais tout le monde a Internet.
1: Maintenant, ça y est.
3: Donc on se connecte via un QR code.
1: D'accord.
3: En quelques secondes, on met quelques informations personnelles, comme le mail, mais c'est des informations qui sont anonymisées pour respecter les données personnelles.
1: Bien sûr.
3: Et aussi pour personnaliser la visite. Donc
1: d'accord.
3: on a fait une option, c'est l'utilisateur, il choisit le ton de l'IA. Soit elle lui parle... d'une manière pédagogique comme un professeur
1: d'accord.
3: ou d'une manière décontractée comme un ami.
1: Ah, sympa.
3: Ouais. Par la suite, on a aussi élaboré des questions pour les personnes qui n'ont pas beaucoup d'idées au début, et aussi pour qu'ils se familiarisent avec le site. D'accord. Et par la suite, ils peuvent aller plus loin et poser librement leurs questions.
1: Donc on peut parler avec l'IA,
3: ouais,
1: quoi. Comme un vrai guide.
3: Comme un vrai guide. À l'écrit ou avec un vocal.
1: D'accord.
3: Et on peut lui parler en arabe, en français.
1: En anglais.
3: En anglais, et on vient de rajouter la langue italienne.
1: Et on pourra rajouter par la suite l'allemand.
3: Bien sûr.
1: Et l'espagnol.
3: On peut rajouter toutes les langues qu'on
1: veut. Toutes les langues, très bien.
3: Donc par la suite, on peut parler librement à l'IA. Et pour finir, et aussi pour gamifier l'expérience et pour avoir accès à un public jeune,
1: oui,
3: on a rajouté un quiz pour gamifier l'expérience, donc à la fin, pour s'assurer qu'on a bien appris des
1: ça
3: choses
1: top,
3: sur
1: ça.
3: Les termes.
1: Alors, comment avez-vous entraîné cette intelligence artificielle? C'est important aussi parce que c'est comme un robot virtuel, donc il faut qu'il puise ses sources, qu'on lui donne des infos.
3: Oui, donc en fait, comme j'avais dit, c'est très important d'avoir une bonne base de connaissances.
1: D'accord.
3: Au début. Donc c'est pour ça, c'est très important d'être guidé avec un connaisseur de l'histoire, mm-hmm, pour s'assurer de la véracité des ouvrages, pour aussi s'assurer du résultat obtenu par l'IA.
1: D'accord.
3: Et pour s'assurer que les sources sont fiables et...
1: Que ça soit sûr et vérifié.
3: Et que ça soit, mm-hmm, sûr et vérifié. Par la suite, il y avait un choix d'algorithme qui a dû être fait. Donc, le but, c'est d'améliorer la performance de la réponse et aussi, c'est de diminuer considérablement l'hallucination des IA, mmh, chose qu'on voit énormément dans les intelligences artificielles et grand public.
1: Et je pense aussi, c'est une question que j'allais poser, mais je vais la poser en forme d'affirmation. Je pense que cet outil va aider les jeunes générations à se reconnecter à l'histoire tunisienne.
3: Oui.
1: C'est important.
3: Tu as bien dit, Mahdi, surtout avec les jeunes qui ont connu que la technologie et que le numérique.
1: Génération Z.
3: La génération Z, qu'on aime beaucoup d'ailleurs.
1: Oui.
3: C'est très important d'avoir un outil qui fait partie de leur quotidien.
1: Oui.
3: Et avoir un outil numérique, IA, c'est quelque chose qui fait partie de leur quotidien.
1: Oui.
3: Et donc ça va faciliter leur accès à la culture et au patrimoine de leur, mmh, pays.
1: Mmh. Est-ce que vous imaginez cette technologie dans les écoles ou les universités demain peut-être?
3: Donc on peut imaginer cette technologie dans les écoles, dans les universités, dans les musées.
1: Les centres culturels
3: dans
1: aussi,
3: les centres culturels.
1: Oui.
3: Donc en fait c'est une approche qui peut être déployée sur tous les sites et aussi, comme tu dis, dans les écoles.
1: Mmh.
3: C'est une approche qui est facilement déployable sur d'autres sites ou d'autres institutions.
1: Mmh. Est-ce qu'on peut dire aujourd'hui que l'intelligence artificielle peut devenir un outil de transmission culturelle?
3: Je pense que l'intelligence artificielle peut faciliter la transmission. Parce que dans les expériences standards, on a une expérience qui est assez standard. Tout le monde a accès au même niveau d'information. Et parfois, on a des niveaux de connaissances qui sont variés. Donc avec l'IA, ce qui est important, c'est que ça personnalise la visite.
1: Mmh.
3: Donc en fonction de tes attentes, de tes besoins et de ton niveau de connaissances, tu peux avoir accès à l'information dont tu as besoin.
1: Mmh. Alors je veux dire, s'il y a un débutant, c'est fait pour lui aussi. Et s'il y a un expert aussi qui visite, oui, c'est fait aussi pour lui.
3: Et c'est fait pour lui, parce que l'IA, elle s'adapte à son niveau et à la question posée. Que tu as posée.
1: D'accord.
3: Donc si tu poses une question avec un langage qui est assez simple, elle va te répondre. Elle va s'adapter. Et si elle voit que tu es un expert et,
1: voilà,
3: que tu cherches
1: elle
3: une information...
1: Elle va essayer d'être plus expert.
3: Et c'est ça.
1: Alors, il y a des craintes. Hein. Certains, ouais, craignent que l'intelligence artificielle remplace l'humain. Dans votre cas, vous la présentez plutôt comme un moyen de faire revivre la culture. Comment vous réagissez à ces craintes?
3: Ouais, j'ai toujours eu cette question. On me dit, est-ce que l'IA va remplacer les guides touristiques? Moi, je trouve que ça n'a pas vocation à remplacer les guides touristiques. Et ça, on l'a vu dans les pays voisins. Parce que le guide touristique, déjà, généralement, c'est pour les gros groupes.
1: Oui.
3: Et cette dimension humaine, elle va toujours être importante. Ça permet d'avoir une interaction directe.
1: Ça peut être un outil pour le guide aussi.
3: Et ça permet aussi d'être un outil pour le guide, pour faciliter la transmission de savoir. Par contre, pour les visites autonomes, parfois, déjà, on n'a pas les moyens d'avoir accès à un guide.
1: Mmh.
3: Et parfois, on a envie d'avoir une visite autonome.
1: Seul, tranquille.
3: Seul, tranquille.
1: Et faire à son rythme
3: et
1: le parcours.
3: Et à son rythme. Et
1: c'est
3: à
1: ça
3: son
1: qui
3: rythme.
1: Est important.
3: Ouais. Donc avoir ce guide, ça permet d'avoir une visite à son rythme.
1: Mmh. Alors, quels sont les prochains sites UNESCO tunisiens que vous aimeriez intégrer à ce guide intelligent?
3: Donc aujourd'hui déjà, on voudrait bien développer l'application qui est faite sur les lettres d'Antonin pour avoir plus d'informations, pour améliorer la partie web.
1: Je pense qu'aujourd'hui, on voudrait déjà rencontrer les autorités compétentes.
3: C'est ça.
1: Pour qu'on puisse avancer justement sur d'autres sites.
3: Parce que ça a été aussi, on peut en parler, mais ça a aussi été un défi d'avoir accès aux bancs d'interlocuteurs, avoir accès aux personnes compétentes dans ce domaine pour pouvoir faire avancer les choses, parce que c'est un frein naturellement. Donc, avoir accès à ces institutions, ça permet de faciliter à l'adoption de l'application dans d'autres sites UNESCO.
1: Parlons argent aussi. Je veux dire que l'État tunisien peut faire rentrer de l'argent à travers cette application.
3: Aussi, en fait, nous, on a même imaginé un business model pour l'État tunisien. Comment on peut faire rentrer de l'argent à travers cette application. En fait, en Tunisie, il ne faut pas oublier que le tourisme, c'est l'une des sources principales au PIB tunisien.
1: Bien sûr.
3: En Tunisie, le tourisme, il n'a pas été vraiment innové depuis toujours. On est resté dans le tourisme standard qu'on connaît tous, alors que on peut même créer le tourisme éducatif, le tourisme culturel, qui est fait dans les pays voisins comme le Maroc. L'une des choses qu'on peut mettre en place, c'est par exemple pour tous les sites archéologiques, avoir une tarification de billets, donc avoir le billet standard qui existe aujourd'hui.
1: Bien sûr.
3: Mais on peut aussi créer un billet avec un QR code, avec une application IA, et ça permet de créer un autre canal d'argent, de rentrée d'argent au pays et à l'État.
1: Magnifique. Donc l'État doit vous rencontrer.
3: Il y a l'État et il y a aussi, parce qu'en fait c'est des projets qui nécessitent une mobilisation de ressources technologiques, humaines. Donc même le secteur privé qui a envie de faire partie de ce genre de projet de financer ce genre de projet, ils sont les bienvenus.
1: Youssef Al-Cheni, n'oubliez pas, si vous voulez investir, il faut appeler Youssef Al-Cheni. Voilà. Alors... est-ce que des institutions culturelles tunisiennes ou étrangères ont déjà manifesté leur intérêt justement pour ce projet ? Est-ce que vous avez déjà un peu de...
3: En France, oui. En Tunisie, non, malheureusement.
1: Pas encore.
3: Mais en France, oui. Donc là, en France, je travaille en ce moment pour le Festival d'art de la photographie, donc le Festival OFF pour être exact. Et je travaille avec l'Office du tourisme arlésien en France pour leur faire un guide IA sur le festival, pour avoir un parcours personnalisé des différentes expositions, magnifique, mais aussi de découvrir le patrimoine arlésien en France.
1: Mais ça s'est fait vite fait.
3: Et ça s'est fait assez vite fait. Ils répondent assez rapidement.
1: Voilà. Ouais. Et on aimerait aussi que ça soit pareil en Tunisie. Voilà. Alors, votre ambition à terme, c'est quoi ? Faire de la Tunisie une référence du patrimoine augmenté par l'IA ?
3: Notre but avec Ahmed Chikhrouhou, c'est déjà de développer cette application sur tous les sites UNESCO en Tunisie.
1: D'accord.
3: En Tunisie, et surtout après les termes d'Antonin, on voudrait travailler sur la Médina de Tunis, parce qu'on va tous à la Médina de Tunis, et on n'apprend rien sur la Médina de Tunis. On boit un café, on se balade et...
1: Et des fois, on se pose même des questions.
3: Et parfois, sur les portes, sur les mosquées...
1: C'est vrai.
3: On n'a pas assez d'informations sur ce site UNESCO, on rappelle. La Médina de Tunis, c'est l'une des rares médinas au monde qui fait partie du patrimoine de l'UNESCO.
1: Oui.
3: Donc, on aimerait bien faire un guide de la Médina virtuel avec de l'IA et par la suite travailler sur les autres sites UNESCO en Tunisie.
1: Et... avec ça, il va falloir le support du ministère du Tourisme et le support du ministère des Affaires culturelles.
3: C'est bien ça.
1: Et c'est vraiment un appel aux deux ministères pour pouvoir vous recevoir et essayer de travailler en parallèle et en collaboration avec vous et votre cofondateur, justement. Alors, si un auditeur découvre aujourd'hui les termes d'Antonin grâce à votre application, qu'aimeriez-vous qu'il ressente en quittant le site ?
3: J'aimerais qu'il ressente qu'il a appris à quelque chose, que j'aimerais qu'il ressente l'importance d'avoir accès à l'information, et j'aimerais qu'il se sente pas seul, abandonné dans un site archéologique tunisien où il y a aucune information à retenir. J'aimerais qu'il se sente accompagné et guidé pour apprendre l'histoire de son pays.
1: Merci beaucoup Youssef Harcheni d'avoir été avec nous aujourd'hui sur RTCI, la plus belle des radios bien sûr. À travers cette application, on comprend que l'intelligence artificielle ne sert pas uniquement à parler parler du futur, mais peut aussi nous aider à mieux raconter notre passé, notre histoire et notre patrimoine. Faire revivre les termes d'Antonin grâce au numérique, rendre la culture plus accessible, plus vivante et plus interactive, c'est une manière moderne de transmettre la mémoire aux nouvelles générations et aux visiteurs du monde entier. Nous suivrons bien évidemment l'évolution de ce projet et ses prochaines étapes autour des autres sites patrimoniaux tunisiens. Merci encore d'avoir partagé cette initiative avec nous.
3: Merci Mahdi.
1: Avec grand plaisir. Il est 11h29 sur les ondes de Radio Tunis. Restez avec nous. Christophe Mahé et le morceau c'est Maman.

0: Et oui, c'était Avicii avec le morceau Levels, il est 11h44.
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0: Et on est ensemble jusqu'à 13h30 dans Autour de Midi sur la plus belle des radios, bien sûr, c'est RTCI. Restez avec nous, on vous a préparé une très très belle playlist jusqu'à 13h30 de la bonne musique. On parlera un peu de sport tout à l'heure, on aura de la météo. Sinon, restez avec nous, on vous accompagne jusqu'à votre destination. En tout cas, le plus important, c'est d'arriver sain et sauf en compagnie d'RTCI, bien sûr. Lady Gaga, ça sera tout à l'heure. Tout de suite, Charlotte Cardin avec Feel Good.

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1: Bonjour à tous. L'école tunisienne à l'heure des derniers préparatifs et des grands bilans. Le ministère de l'Éducation a tenu une conférence de presse aujourd'hui à seulement 2 jours du coup d'envoi de la session principale du baccalauréat. Les autorités ont fait le point sur le bon déroulement des préparatifs des examens nationaux qui englobent également les épreuves de la 6e et 9e année prévues à la fin de ce mois. Au Parlement, les députés se penchent ce lundi sur le projet de révision du code d'échange. La commission des finances auditionne à cette occasion les représentants de la Connect. L'enjeu de cette révision est de simplifier les transactions, d'alléger les lourdeurs administratives et de doper l'attractivité de la Tunisie auprès des investisseurs et des exportateurs. L'économie tunisienne fait face à une circulation historique d'argent liquide. Le spécialiste en droit bancaire Mohamed Enkhili explique cette flambée par la forte consommation liée aux récentes festivités. Il alerte toutefois sur ce volume massif de cash qui reflète le poids de l'informel et le retard pris dans la transition vers les paiements numériques. Ce lundi marque le coup d'envoi officiel de la saison estivale. Les opérations de nettoyage des plages débutent aujourd'hui sur tout le littoral. Cette campagne de grande envergure associe les entreprises spécialisées relevant du ministère de l'Environnement ainsi que les professionnels du tourisme. Dans le monde, la diplomatie iranienne pose ses conditions. Téhéran a réaffirmé ce lundi qu'aucun accord avec les États-Unis ne sera envisageable sans un cessez-le-feu préalable au Liban où l'entité sioniste poursuit ses agressions contre la population civile. Football, à moins de 2 semaines de son entrée en lice en Coupe du Monde, la sélection tunisienne affronte l'Autriche ce soir à 19h45 heure Tunis. À Vienne, un premier match amical de haut niveau pour les hommes de Sabri Lamouche et avant d'affronter la Belgique le 6 juin à Bruxelles. Ça sera tout pour ce flash. Prochain rendez-vous à 13h.
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0: Et oui, c'était Sting et Chez Mami avec Desert Rose. Il est 12h17.
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0: Autour de midi jusqu'à 13h30, suite votre revue de presse sportive. Beaucoup d'actualités sportives ce week-end. Bien sûr, on parle football. Le grand fait du week-end, c'est bien sûr le sacre du PSG hein, en finale de la Ligue des Champions face à Arsenal. Après un match intense conclu sur le score de 1 but partout, les Parisiens se sont imposés au tir au but 4-3 à Budapest. La presse française parle d'une équipe légendaire, tandis que plusieurs médias européens évoquent déjà une nouvelle dynastie du football continental. En Angleterre, les journaux saluent le parcours remarquable des Gunners malgré la défaite, alors que plusieurs observateurs pointent également certaines décisions arbitrales qui ont alimenté les débats après la rencontre. Avec ce deuxième titre européen consécutif, le PSG rejoint un cercle très fermé des clubs capables de conserver leur couronne continentale. Tennis du côté de Paris, la terre battue de Roland-Garros 2026 poursuit son spectacle. Les huitièmes de finale ont débuté ce week-end avec plusieurs favoris toujours en course. L'intensité monte progressivement à l'approche de la deuxième semaine du tournoi où les prétendants au titre commencent à se détacher. Cyclisme sur les routes d'Italie, le Danois Jonas Vingegaard a confirmé sa domination sur le Giro. En remportant le Tour d'Italie, il se rapproche d'un exploit rare, entré dans le cercle des coureurs ayant remporté les trois grands tours. Une performance qui fait déjà la une de plusieurs médias spécialisés. En MotoGP, le Grand Prix d'Italie a attiré tous les regards ce week-end. Les constructeurs italiens, notamment Ducati, étaient attendus devant leur public, tandis que le retour de Marc Marquez a constitué l'une des attractions majeures du paddock. NBA, outre-Atlantique, la NBA poursuit sa route vers les finales. Les finales de conférence ont offert un week-end riche en suspense avec des matchs serrés et plusieurs performances individuelles remarquées. Les franchises encore en lice se rapprochent désormais de l'objectif ultime, le trophée de Larry O'Brien. Voilà donc la phrase du week-end hein, du côté du PSG. Ousmane Dembélé a lancé un message ambitieux aux supporters lors de la célébration. L'objectif est désormais de continuer à écrire l'histoire et de viser un troisième sacre européen consécutif. Voilà, c'était votre revue de presse sportive du week-end. Football, tennis, cyclisme, sport mécanique et basket. Un week-end particulièrement riche en émotions et en performances de haut niveau.

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0: Et oui, c'était Higher Ground avec Stevie Wonder, 12h48.
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0: Restez avec nous dans moins de 10 minutes. Vous avez rendez-vous avec le rappel des titres. Et bien sûr, à 13h30, ça sera le journal complet. En attendant, de la bonne musique, bien sûr, qu'on vous a concoctée dans Autour du Midi. Tout de suite, c'est une dédicace pour Raif El Wesleti, Jackson 5, I Want You Back.

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1: Bonjour à toutes et à tous, voici les titres du journal de 13h30. Le compte à rebours est lancé pour les candidats au baccalauréat. Le ministre de l'Éducation affirme le bon déroulement des préparatifs à 2 jours du coup d'envoi de la session principale. Examen ce lundi au Parlement du projet de révision du code d'échange. Les députés auditionnent les représentants de la Connect pour donner leur lecture et leur analyse de ce nouveau texte de loi. L'activité est paralysée ce lundi au sein de l'usine d'engrais chimiques d'Homville. En cause, une rupture des stocks de soufre, une matière première pourtant indispensable à la production. Coup d'envoi officiel ce lundi de la saison estivale. Les opérations de nettoyage des plages débutent aujourd'hui sur tout le littoral à l'initiative du ministère de l'Environnement. Dans le monde, la diplomatie iranienne pose ses conditions. Téhéran réaffirme qu'aucun accord avec les États-Unis ne sera envisageable sans un cessez-le-feu préalable au Liban. Football, la sélection tunisienne affronte l'Autriche ce soir à 19h45 à Vienne. Un premier test avant d'affronter la Belgique le 6 juin, à moins de 2 semaines de la Coupe du Monde. Tous ces titres et bien d'autres vous seront développés dans l'édition complète de l'information à partir de 13h30 avec Dija Chouira. Passez une excellente journée sur les ondes de RTCI.

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1: Une nouvelle semaine commence au Moyen-Orient sans aucune avancée. On est au 95e jour du conflit entre l'Iran et les États-Unis et rien de concret. Plus on parle de paix et plus on constate que la tension monte. Les frappes ont repris des deux côtés. Les États-Unis ont repris leurs frappes qualifiées de défensives et l'Iran riposte. Le cessez-le-feu semble s'éloigner de nouveau. Trump ne signera pas un mauvais deal avec l'Iran. L'Iran, qui n'a aucune confiance aux promesses des États-Unis, accuse Trump de trahir la démocratie en formulant des exigences excessives. Trump dit que l'Iran va accepter l'accord. L'Iran dit non et n'approuvera aucun accord tant qu'il n'aura pas la certitude que les droits du peuple iranien ne sont pas pleinement garantis. Il ne faut pas se faire d'illusions. Il n'y a aucune perspective de règlement. Ni les États-Unis ni l'Iran ne comptent céder. Même au Liban, le cessez-le-feu n'est toujours pas suivi d'effets concrets sur le terrain. Au contraire, Israël veut s'installer définitivement au sud Liban en invoquant le même prétexte, éradiquer le Hezbollah, un objectif inatteignable. À la demande de la France, le Conseil de sécurité de l'ONU se réunira aujourd'hui pour examiner la nouvelle provocation d'Israël qui s'est emparée du château de Beaufort, une emblématique forteresse médiévale protégée par l'UNESCO, et il y a planté un drapeau israélien. Le fait accompli. Quel est le but de cette nouvelle provocation, si ce n'est poursuivre la guerre, même si la France ne trouve aucune justification à cette opération? Quelle que soit la décision du Conseil de sécurité, Israël ne reculera pas. Ses frappes au Liban ont déjà fait 3000 morts et 1 million de déplacés. Le président et le premier ministre libanais ont beau accuser Israël de mener une politique de la terre brûlée, cela n'empêchera pas Israël de poursuivre dans sa voie guerrière, car derrière il y a une idée d'extension et d'occupation. Jusqu'à quand vont durer ces carnages, tantôt au Liban, tantôt à Gaza? Qui pour arrêter Netanyahou dans sa politique de grignotage de toujours plus de territoires?
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Et oui, c'était No Diggity avec Dr. Dre, hein, très bon morceau, hein, choisi par Rafe L.O.S. Letty. En tout cas, il est 13h19, restez avec nous. On est arrivé à la fin de cette belle émission, autour de midi. Je vous rappelle qu'à 13h30, ça sera le journal complet, préparé par la rédaction d'RTC et présenté par Tijer Huira. C'était Mehdi Hawass devant le micro. On se retrouve demain dans Autour du Midi de 11h jusqu'à 13h30. Merci à Alim Tlabelti côté web et Raif Loisletti à la réalisation technique. Merci à vous pour votre fidélité. Excellent lundi, excellent début de semaine à toutes et à tous. Restez branchés RTC tout de suite. Falling de Alicia Keys. Bye bye.

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1: Il est exactement 13h30 sur les ondes de la chaîne Inter, le journal. À la une de l'actualité, le ministère de l'Éducation fait le point sur les préparatifs des examens nationaux, un bilan de l'année et un arsenal de mesures de fermeté contre la triche. Le nouveau code d'échange au cœur des débats à l'ARP, la commission des finances auditionne la Connect venue apporter ses propositions concrètes pour moderniser la loi. Le grand retour du trafic aérien à Tabarkin, premier vol européen atterrit ce matin sur le Tramac, relançant ainsi l'activité touristique et économique de toute la région. C'est aujourd'hui que démarre la grande opération de nettoyage de nos plages pour préparer la saison estivale, un élan collectif entre autorités hôtelières et sociétés civiles. Et dans le monde, la tension monte d'un cran au Moyen-Orient. Israël prend le contrôle d'un site stratégique au sud du Liban, tandis que l'Iran conditionne tout accord avec Washington à un cessez-le-feu immédiat au Liban. Bonjour à toutes et à tous. On entame le journal avec le déplacement sur le terrain du président de la République. Raïs Essaïd s'est rendu hier de manière inopinée dans plusieurs localités de l'Ariana pour s'entretenir directement avec les citoyens. Lors de cette visite, le chef de l'État a réaffirmé que face aux défis actuels, il faut des solutions globales et durables, loin des interventions au coup de coup ou au coup par coup. Raïs Essaïd a également profité de l'occasion pour exhorter les responsables à assumer leurs responsabilités et encourager la jeunesse à prendre en main les affaires publiques. Les examens nationaux 2026 entrent dans leur dernière ligne droite. Le ministère de l'Éducation a présenté ce matin le calendrier officiel et les chiffres clés de cette fin d'année scolaire. Un point de presse animé par le ministre Nourdine Nouri et le directeur des examens Mohamed Elmili pour justement faire le bilan et détailler le dispositif relatif à cette échéance importante. Zain Feres était sur place.
2: Le ministre de l'Éducation, Nourdine Nouri, a relevé que les épreuves de la session principale du baccalauréat se dérouleront à partir de 3 juin et prendront fin le 10 courant. Les résultats seront proclamés le 23 juin prochain. Plus de 162 000 candidats sont inscrits au baccalauréat cette année, dont 135 274 issus du secteur public, 18 943 du privé et 8 218 candidats libres. La répartition par section est dominée par l'économie-gestion avec plus de 56 000 candidats, suivi des sciences expérimentales avec 28 700 puis des lettres avec 26 685 viennent ensuite les sciences techniques, les mathématiques, l'informatique et la section sport. Pour le certificat de fin d'études de l'enseignement de base, un peu plus de 32 000 élèves sont inscrits cette année, soit une baisse de 1163 candidats par rapport à l'année dernière. Pour le concours de la 6e année, 62 450 élèves se disputeront 3750 places dans les collèges pilotes. Sur le plan organisationnel, le département a mobilisé d'importants moyens humains et logistiques afin d'assurer le bon déroulement des épreuves de baccalauréat avec 598 centres d'examen ainsi que 32 centres de correction, 27 centres de dépôt et 7 centres de regroupement. Dans le cadre de la lutte contre la fraude, le ministère a renforcé son dispositif de surveillance et de contrôle dans tous les centres d'examen. Des mesures strictes sont prévues pour prévenir toute tentative de triche, notamment l'usage de téléphones portables et d'appareils électroniques. Des sanctions dissuasives pourront aller jusqu'à l'interdiction de se présenter aux examens pendant plusieurs années afin de garantir l'équité et la crédibilité des diplômes nationaux.
1: En économie, coup d'accélérateur sur le projet du nouveau code d'échange. La commission des finances de l'ARP auditionne cet après-midi à partir de 14h30 les représentants de l'organisation patronale La Connect. Une rencontre capitale pour l'avenir de nos entreprises. Le patronat vient présenter ses propositions concrètes et ses amendements techniques pour moderniser le texte. L'objectif de cette réforme législative est de taille. Il s'agit de simplifier enfin les transactions financières à l'international, libérer le climat des affaires et booster l'investissement ainsi que les exportations. Toujours au Bardo, mais sur un tout autre volet de l'activité parlementaire, la commission de l'organisation de l'administration et la lutte contre la corruption à l'ARP se réunira demain matin. L'objectif est de finaliser l'examen de la proposition de loi visant à doter la Tunisie d'un cadre juridique strict pour encadrer le marketing digital, la publicité en ligne et les activités sur les réseaux sociaux. Les députés s'attelleront à peaufiner le texte article par article en y intégrant les amendements des professionnels du secteur. Une étape cruciale pour réguler l'espace virtuel tunisien devenu un canal économique majeur. Stabilité confirmée sur le marché financier, c'est le statu quo pour le coût du crédit en Tunisie. Le taux du marché monétaire, le fameux TMM, s'est établi à 6,99% pour le mois de mai. C'est la dernière ou le quatrième plutôt mois consécutif que cet indicateur de référence reste inchangé. Cette stabilité confirme la stratégie actuelle de la Banque centrale de Tunisie qui préfère réguler la liquidité des banques par les volumes injectés plutôt que de toucher un taux d'intérêt. L'activité est à l'arrêt total ce lundi au sein de l'usine d'engrais chimiques Amvila. La direction générale du groupe chimique tunisien a été contrainte de suspendre la transformation du phosphate en raison d'une rupture totale des stocks de soufre, une matière première pourtant indispensable à la production. Pour faire le point sur l'impact de cet arrêt et les perspectives de reprise, on retrouve en direct notre correspondant sur place, l'Arthur Suid.
0: Comme on l'appréhendait ce matin, les agents de l'unité d'engrais chimiques d'Ombrilla, à leur retour de vacances, ont retrouvé une usine plongée dans une mornitude lourde et préoccupante. Tout moteur des chaînes de fabrication éteint. La direction générale a ordonné la suspension de toutes les activités transformatrices du phosphate en raison de l'épuisement total des réserves en soufre. Sachant que cette matière minérale est essentielle à la base de la fabrication d'acide phosphorique et de triple superphosphate. Le stock de produits finis a été également épuisé après sa commercialisation sur le marché local. Les carnets de commandes sont encore loin d'être honorés. Le personnel de l'usine a été affecté à des travaux d'entretien, de maintenance et de nettoyage des équipements, alors que d'autres se chargent avec les cheminots à la reconstitution du stock de phosphate. La réception des premières commandes en soufre demeure étroitement liée à l'évolution de la situation milito-stratégique dans le Golfe Persique. Tant que le groupe chimique tunisien s'approvisionne auprès de la République islamique d'Iran en cette matière. Le groupe chimique tunisien traverse déjà une crise financière sans précédent, aggravée par l'arrêt de la TFRT de la Sfira et l'empilement de ses dettes envers plusieurs fournisseurs de base, essentiellement la compagnie des phosphates de Gafsa.
1: Direction le nord-ouest de la Tunisie, où l'aéroport de Tabarka à Indraham reprend officiellement du service. L'événement a eu lieu ce matin, les pistes s'apprêtent à accueillir son tout premier vol en provenance d'un pays européen. Une excellente nouvelle qui marque le grand retour du trafic aérien dans cet aéroport resté beaucoup trop longtemps en veilleuse. Les détails avec notre correspondant dans cette région, Jemel Tibi.
3: L'aéroport devrait enregistrer aujourd'hui un premier vol en provenance de Pologne avec à bord un groupe de touristes polonais en attendant d'être relié par un second groupe en provenance de Tchéquie. Soit de quoi meubler les unités hôtelières de la région qui s'attendent cette saison à une reprise du trafic aérien via cet aéroport et l'arrivée de touristes européens et algériens dont le nombre va croissant. Selon le commissaire régional du tourisme du pôle touristique Tabarka Indraham, 130 touristes polonais épaulés par des tours opérationnels et des représentants des médias spécialisés dans le tourisme débarquent aujourd'hui à Tabarka en attendant l'arrivée d'un autre vol touristique en provenance de Tchéquie prévu le 14 de ce mois, traduisant ainsi l'essor que connaît le pôle touristique de Tabarka Indraham qui a accueilli jusqu'au 20 mai plus de 72 000 visiteurs ayant généré un total de 130 000 nuitées dont les différentes unités hôtelières de la région, soit un topo rassurant pour l'activité touristique. D'autant plus encore que de nombreuses activités sont prévues au cours de ce mois de juin à Tabarka et à Indraham, ce qui laisse présager un remplissage non négligeable des unités hôtelières lors de ce mois en attendant la pleine saison estivale qui débute le 1er juillet.
1: C'est aujourd'hui que démarre la grande opération de nettoyage de nos plages pour préparer la saison estivale. Les autorités locales lancent ce 1er juin une campagne d'embellissement sur tout le littoral en partenariat avec le secteur privé, les hôteliers et la société civile. Autre priorité du moment, la lutte contre la prolifération des insectes avec des opérations de démoustication déjà en cours dans les zones humides. Quel est l'objectif de ces grandes manœuvres ? Élément de réponse avec Habib Abid, le ministre de l'Environnement. Propos recueillis par Zain Fels.
4: Pour la saison estivale, bien sûr. Donc, il y a le nettoyage des plages. Le 1er juin, commence notre contrat avec les sociétés qui nettoient les plages. Deuxièmement, nous avons un autre contrat avec plusieurs sociétés pour réparer, je dirais, et embellir notre plage. Nous avons des conventions avec des hôteliers, des restaurateurs qui se sont installés sur la plage. Ils sont en train de travailler sur l'embellissement de nos plages. En même temps, bon, le traitement des moustiques. Donc, nous avons entamé la procédure ou les travaux. Ça fait plus que 2 mois pour abaisser les niveaux au niveau des lacs pour permettre aux avions d'intervenir et traiter ces zones.
1: C'est le jour J pour le retour des pèlerins tunisiens des lieux saints. Le coup d'envoi des vols de rapatriement est donné ce matin et le tout premier avion est attendu aujourd'hui même sur le tramac de l'aéroport de Tunis-Carthage. Pour éviter les bousculades, l'OACA a déjà publié le programme complet des arrivées à travers tout le pays. De son côté, la compagnie nationale Tunisair sort les grands moyens. Elle assurera 22 vols au total depuis Médine et Jeddah. Cette phase de retour va s'étaler sur 2 semaines jusqu'au 14 courant. Direction l'Arabie Saoudite où la saison de la Omra est officiellement lancée à quelques jours à peine après la clôture du Hajj. Le ministère saoudien ouvre déjà les demandes de visa pour la nouvelle saison 1447 de l'Hégire. Les fidèles du monde entier peuvent donc dès maintenant planifier leur voyage à la Mecque et à Médine. Les autorités appellent à la vigilance et demandent d'utiliser uniquement les canaux officiels agréés pour vous faciliter la vie. Tout se passe en ligne, les plateformes numériques permettent de gérer vos permis, vos transports et vos réservations en quelques clics. Pour faciliter et accélérer le retour des Tunisiens résidant à l'étranger, c'est l'objectif du grand plan de modernisation administrative lancé pour cette saison estivale. Face aux défis logistiques et économiques que représente cette période, le gouvernement mise sur une réorganisation majeure. Les consulats assurent désormais les permanences inédites les samedis et dimanches, tandis que la Direction générale des douanes déploie ses nouvelles applications numériques Rorsati et Amtirati. L'enjeu est zéro attente aux frontières grâce à la numérisation complète des démarches avant l'embarquement. Actualité à l'étranger, la tension monte d'un cran au Moyen-Orient. L'armée sioniste annonçait aujourd'hui avoir pris le contrôle de la forteresse historique de Beaufort, un site hautement stratégique situé à plus de 700 mètres d'altitude qui domine tout le sud du Liban et la région du fleuve Litani. Cette opération qualifiée par Tel Aviv de basculement tactique majeur fait craindre une extension des opérations militaires vers Nabatéa alors que les efforts diplomatiques pour obtenir un cessez-le-feu semblent plus que jamais dans l'impasse. Parallèlement, cette impasse politique se durcit. Téhéran a réaffirmé ce matin que tout accord avec Washington est conditionné à un cessez-le-feu immédiat au Liban. Le porte-parole de la diplomatie iranienne a par ailleurs accusé les États-Unis de violer leur accord de trêve alors que des frappes américaines suivies de représailles iraniennes ont été signalées aujourd'hui. En économie mondiale, la prudence reste de mise sur les places financières en ce premier jour du mois de juin. Malgré une résilience surprenante des bourses le mois dernier, les marchés européens ont ouvert sans grand élan ce matin. Les investisseurs retiennent leur souffle face à l'absence d'avancées décisives au Moyen-Orient, notamment autour des discussions entre Washington et Téhéran, même si le cours du baril de Brent a enregistré un net recul pour s'échanger sous la barre des 100 dollars. On termine ce journal avec la météo. Selon les prévisions de l'INM, le ciel sera partiellement nuageux aujourd'hui sur l'ensemble du pays, avec tout de même quelques pluies attendues sur les régions du centre-ouest. Côté température, le mercure affiche une légère hausse. Les maximales seront comprises entre 26 et 30 degrés dans le nord et grimperont entre 30 et 36 degrés partout ailleurs. Enfin, le vent souffle faiblement à modérément et la mer reste peu agité. Voilà pour l'essentiel de l'actualité. Merci pour votre attention. Un rappel de ses principaux titres avant de vous quitter. Le ministère de l'Éducation fait le point sur les préparatifs des examens nationaux, un bilan de l'année et un arsenal de mesures de fermeté contre la triche. Le nouveau code d'échange au cœur des débats à l'ARP, la commission des finances auditionne la CONNECT venue apporter ses propositions concrètes pour moderniser la loi. Et puis c'est aujourd'hui que démarre la grande opération de nettoyage de nos plages pour préparer la saison estivale, un élan collectif entre autorités, hôteliers et sociétés civiles. Merci pour votre attention, merci à Raif Wesleti pour sa collaboration technique. La rédaction vous donne rendez-vous à 15h pour un flash de l'actualité. A tout à l'heure.
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1: 15h sur les ondes de RTCI, le flash de l'actualité. Bonsoir, bonjour. Les examens nationaux 2026 entrent dans leur dernière ligne droite. Le ministère de l'Éducation a présenté ce matin le calendrier officiel et les chiffres clés de cette fin d'année scolaire. Un point de presse animé par le ministre Nourdin Nouri et le directeur des examens Mohamed Mili pour faire le bilan et détailler le dispositif relatif à cette échéance importante. En économie, coup d'accélérateur sur le projet du nouveau code d'échange. La commission des finances de l'ARP auditionne cet après-midi dès 14h30 les représentants de l'organisation patronale Connect. Une rencontre capitale pour l'avenir de nos entreprises. Le patronat vient présenter ses propositions concrètes et ses amendements techniques pour moderniser le texte. L'objectif de cette réforme législative est de taille simplifiée afin, enfin, les transactions financières à l'international, libérer le climat des affaires et booster l'investissement ainsi que les exportations. La chambre criminelle spécialisée dans les affaires de terrorisme près le tribunal de première instance de Tunis prononcera demain son jugement dans l'affaire communément désignée sous l'appellation de l'appareil secret du mouvement Nahda, indiquait une source judiciaire ce lundi à l'agence TAP. Quelques 35 accusés sont impliqués dans cette affaire, dont 5 en détention, 12 poursuivis en état de liberté et 11 en cavale. 7 autres accusés sont également détenus et poursuivis dans le cadre d'autres affaires. Les exportations tunisiennes d'huile d'olive ont généré des recettes de 3643 millions de dinars au cours du premier semestre 2026, a annoncé l'Observatoire national de l'agriculture. Selon la même source, ce montant représente une hausse de 49,2% par rapport à la période de l'année 2025. Dans l'actualité internationale, le président iranien a assuré ce lundi que l'Iran faciliterait le passage des navires japonais dans le détroit d'Ormuz, une zone stratégique marquée par de fortes tensions depuis le déclenchement du conflit avec les États-Unis et Israël le 28 février. Sport, le président de la FIFA a adressé ses vœux de succès à la sélection tunisienne pour sa participation à la phase finale de la Coupe du Monde 2026 qui se déroulera au Canada, aux États-Unis, au Mexique du 11 juin au 19 juillet. Il a souligné qu'en tant que première nation africaine et arabe de l'histoire à remporter un match en Coupe du Monde, l'équipe de Tunisie apportera son riche héritage sur la scène mondiale. Et voilà, fin de ce flash. Je vous retrouve à 16h pour d'autres informations.
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1: 16h sur les ondes de RTCI, le flash de l'actualité. Bonsoir, les examens nationaux entrent dans leur dernière ligne droite. Le ministère de l'Éducation a présenté ce matin

0: Le calendrier officiel et les chiffres clés de cette fin d'année scolaire. Un point de presse animé par le ministre Nourdine Nouri et le directeur des examens Mohamed Mili pour faire le bilan et détailler le dispositif relatif à cette échéance importante. Des habitants de la délégation de Meknès, gouvernorat de Sidi Bouzid, et des activistes de la société civile ont observé ce lundi un rassemblement de protestation devant le siège de la municipalité de la place afin de réclamer une amélioration des prestations de santé dans la région. La commission des finances de l'ARP auditionne cet après-midi les représentants de l'organisation patronale Connect, une rencontre capitale pour l'avenir de nos entreprises. Le patronat vient présenter ses propositions concrètes et ses amendements techniques pour moderniser le texte. L'objectif de cette réforme législative est de taille, simplifier enfin les transactions financières à l'international, libérer le climat des affaires et booster l'investissement ainsi que les exportations. Les exportations tunisiennes d'huile d'olive ont généré des recettes de 3 643 millions de dinars au cours du premier semestre 2026, a annoncé l'Observatoire national de l'agriculture. Selon la même source, ce montant représente une hausse de 49,2% par rapport à la même période de l'année 2025. La chambre criminelle spécialisée dans les affaires de terrorisme près le tribunal de première instance de Tunis prononcera demain son jugement dans l'affaire communément désignée sous l'appellation de l'appareil secret du mouvement Nahda, indiqué une source judiciaire. Quelques 35 accusés sont impliqués dans cette affaire, dont 5 en détention, 12 poursuivis en état de liberté et 11 en cavale. 7 autres accusés sont également détenus et poursuivis dans le cadre d'autres affaires. Et dans l'actualité internationale, les négociations pour mettre fin à la guerre au Moyen-Orient apparaissent de plus en plus compromises. Que Téhéran a rompu le dialogue indirect avec Washington, notamment à cause de l'offensive israélienne au Liban. Et voilà, fin de ce flash. Prochain rendez-vous avec l'actualité à 17h.
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2: D comme déclaration de l'impôt sur le revenu des personnes physiques. Quand vous posez la question à un salarié s'il a procédé à la déclaration de ses revenus, il répond souvent qu'il ne l'a pas fait, puisque l'impôt lui a été déjà retenu à la source par son employeur. Il est vrai que ce n'est pas tout à fait faux. Néanmoins, le salarié tunisien a l'obligation légale de déposer une déclaration annuelle de revenus, même si l'impôt a été déjà prélevé sur son salaire par son employeur. La raison est simple, car l'employé peut avoir d'autres sources de revenus, comme des revenus fonciers ou commerciaux, sous forme de loyer par exemple. Comment effectuer la déclaration ? Le salarié doit demander à son employeur une attestation de retenue à la source qui récapitule le salaire net et le montant total des impôts déjà versés à l'État. Remplir l'imprimé de la déclaration de l'impôt sur le revenu des personnes physiques, l'IRPP. Déposer le dossier à la recette des finances de son lieu de résidence ou utilisation de la plateforme de télédéclaration. Par exemple, la date limite de dépôt de la déclaration relative aux revenus de l'année 2025 est le 5 décembre 2026. Le non-respect de cette date expose le salarié à des pénalités de retard. De plus, le justificatif de cette déclaration, qu'on appelle quitus fiscal, est souvent requis pour de nombreuses démarches administratives, comme lors d'une mutation de la carte grise ou l'obtention d'un visa.
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Bienvenue dans Dans les bacs. Après le succès de son album Charlie, sorti en 2022, et une tournée mondiale qui a confirmé son statut de hitmaker pop, Charlie Puth amorce aujourd'hui avec un nouveau virage artistique. Le chanteur américain signe son retour avec un quatrième album très attendu, Whatever's Clever.

Un projet qui marque clairement une évolution. Dès les premières notes du single « Changes », dévoilé en amont et largement teasé sur les réseaux sociaux, Charlie Puth installe une atmosphère plus introspective, presque confessionnelle. Le titre donne le ton, celui d'un artiste en pleine transformation, inspiré par les bouleversements récents de sa vie personnelle, notamment son entrée dans la paternité. Musicalement, Whatever's Clever s'éloigne de la pop calibrée de ses débuts pour explorer des sonorités plus riches, entre soft rock, R&B et influences jazz très assumées.

L'album, composé de 12 titres, s'appuie aussi sur des collaborations prestigieuses et inattendues. Kenny G, Coco Jones ou encore Michael McDonald viennent enrichir cet univers sonore à la fois nostalgique et moderne. Avec des arrangements élégants, des cuivres, des chœurs et une production sophistiquée, co-soignée par Charlie Puth lui-même.

Avec Whatever's Clever, Charlie Puth ne cherche plus seulement à enchaîner les hits. Il propose un projet plus personnel, plus mature, où la technique irréprochable laisse davantage de place à l'émotion et à la sincérité. Une nouvelle étape dans la carrière d'un artiste qui semble aujourd'hui faire de la musique, avant tout, même pour lui, et ça s'entend.

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1: 17h sur les ondes de Radio Tunis, chaîne Inter, un flash de l'actualité. Bonjour, 162 435 candidats passeront à partir d'après-demain mercredi les épreuves du bac. Le ministre de l'Éducation a assuré aujourd'hui dans une conférence de presse que son département est entièrement prêt sur les plans organisationnels et logistiques pour le lancement des épreuves du bac. Nodin Nou a également réaffirmé la détermination du ministère de l'Éducation à lutter sans concession contre toute tentative de tricherie. La commission des finances de l'ARP auditionne cet après-midi la Connect au sujet du nouveau code d'échange. Le président de la commission, Maher El-Khtaï, a affirmé que les membres de la commission sont déterminés à faire adopter le nouveau projet lors d'une séance plénière du Parlement avant les vacances parlementaires en raison de son importance pour l'investissement et pour l'entrée de devises en Tunisie.

0: Les exportations de l'huile d'olive tunisienne ont augmenté de 42,2% au cours des 6 premiers mois de la campagne 2025-2026. Près de 3644 millions de dinars ont été engrangés contre 2442 millions et demi de dinars durant la même période de la saison précédente. Les quantités d'huile d'olive exportées ont également augmenté de 64% pour dépasser les 295 000 tonnes et demi. La chambre criminelle spécialisée dans les affaires de terrorisme près le tribunal de première instance de Tunis prononcera aujourd'hui son jugement dans l'affaire communément désignée sous l'appellation de l'appareil secret du mouvement Ennahda. Une source judiciaire a indiqué à l'agence TAP que quelques 35 accusés sont impliqués dans cette affaire, dont 5 en détention, 12 poursuivis en état de liberté et 11 en cavale. Actualité dans le monde, l'agence de presse iranienne Tasnim a affirmé que Téhéran a rompu le dialogue indirect avec Washington, notamment en raison des crimes qu'Israël continue à commettre au Liban et des violations sur tous les fronts du cessez-le-feu. Téhéran a également accusé aujourd'hui les États-Unis de violer à nouveau le fragile cessez-le-feu conclu le 8 avril après des frappes américaines ce week-end et suivies de représailles militaires iraniennes. Et l'Iran a appelé aujourd'hui par la voix de son ministère des Affaires étrangères qu'un cessez-le-feu au Liban était une condition essentielle à tout accord. Pendant ce temps, Israël intensifie son offensive terrestre au Liban. Elle a ordonné aujourd'hui des frappes sur la banlieue sud de Beyrouth. Et une réunion d'urgence sur le Liban est prévue cette nuit au Conseil de sécurité à la demande de la France. Paris a estimé que rien ne justifiait l'escalade majeure en cours au Liban. Voilà, je vous retrouve dans une heure pour d'autres nouvelles. En bref, restez à l'écoute.
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Bonsoir, bonsoir, 17h05 minutes sur les ondes de Radio Sunis, chaîne internationale. Bienvenue à toutes celles et à tous ceux qui viennent de se joindre à nous en ce lundi 1er juin 2026 sur RTCI. Nouveau mois, nouvelle semaine, nouvelles aspirations, je dirais même nouvelle saison qui s'attaque, qui entre en grande, avec grande force l'été. L'été avec des températures qui s'envolent et on fera un petit point météo tout à l'heure pour vous dire. Demain sera une journée très très chaude. Sinon, cet après-midi, en compagnie de Wade Ebizi à la réalisation, c'est la vérité du côté micro et en direct du studio de RTCI, la musique qui nous accompagne avec des propositions de sortie, un agenda culturel et des informations d'actualité. C'est parti avec Coldplay, Viva la Vida!

0: Stir It Up, c'était la Bob Marley, bien sûr, vous l'avez reconnu, en mode cool, en mode chill pour cet après-midi de début de semaine, ce lundi 1er juin, avec un point météo. Point météo pour vous dire qu'on nous aura 3 à 4 degrés de plus par rapport à demain. Donc demain, les températures risquent de s'envoler et d'atteindre les 35, voire 36 degrés Celsius pour les maximales. On démarre déjà à 23 degrés pour les minimales. Ce sera donc la journée la plus chaude de la semaine, sachant que mercredi, on n'est pas très loin. On aura une baisse relative des températures à partir de jeudi, où ce sera entre 19 et 29 degrés Celsius. Toute la semaine, le soleil est au beau fixe. Le vent ne souffle pas très fort, donc on est aux alentours de 20 à 21 km par heure, et avec un taux d'humidité qui atteint les 55 voire 60%. Voilà pour la semaine. Donc pas de nuages en vue, pas de journée venteuse, du soleil, que du soleil pour toute la semaine.
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0: Bitter Sweet Symphony sur RTCI, 17h30, si ça vous dit de parler sport féminin, c'est ce samedi, ça se passe à l'Institut français de Tunisie, ça s'appelle Journée Marbouha, ça parle de sport féminin et bien sûr ça parle de, c'est des axes au fait très intéressants et très importants quand on parle de sport féminin, l'inclusion, l'insertion, le leadership, au fait ce qui va se passer c'est des panels, au fait deux particulièrement qui sont pour cette matinée prévue, un panel sur le sport féminin et l'égalité de genre, l'accès et donc les leviers d'action dans les quartiers, notamment les quartiers défavorisés. Et puis un deuxième panel pour parler du safe sport, très important également de nos jours, la prévention, la protection, les bonnes pratiques, la culture du respect. Tout ça sera décortiqué dans ce deuxième panel avec une keynote qui abordera la communication efficace et professionnelle. Quelle image on donne, la mobilisation, trouver les partenariats, la valorisation de l'impact. Tout ça est prévu pour cette matinée qui démarre à 9h et se poursuit jusqu'à midi avec des sessions d'échange, de bonnes pratiques, des outils pour mobiliser les filles et les familles et renforcer la visibilité des clubs en Tunisie. Donc si vous faites partie d'un club, si vos enfants sont dans un club, si vous avez envie d'inscrire vos enfants dans un club, vos filles particulièrement puisqu'il s'agit de sport féminin, c'est un programme intitulé Marbouha. Donc Journée Marbouha, c'est à l'Institut français ce samedi de 9h à midi.
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Boulevard Désert, emmène-moi sur RTCI et nous on vous emmène dans des aventures signées Aïssam Marzouki. C'est tout de suite sur RTCI, Les Aventuriers.

Aujourd'hui, Walter Raleigh. C'est d'un aventurier bien étonnant que je vais vous entretenir aujourd'hui. En effet, Walter Raleigh, né en 1552 dans le comté du Devon en Angleterre et décapité en 1618 dans la tour de Londres, a été à la fois militaire et explorateur, grand courtisan très proche de la reine Élisabeth Ière, ainsi que poète et écrivain. Issu d'une famille protestante très engagée, le jeune Walter Raleigh part en 1569 pour la France afin de servir les Huguenots pendant la guerre civile. En 1577, après une campagne aux Pays-Bas contre les Espagnols, il rentre en Angleterre où, avec ses frères, il conçoit le projet de la colonisation des rivages américains de l'Atlantique. Il y est en cela encouragé par la reine Élisabeth Ière. Sans être explorateur ni grand voyageur, Walter Raleigh contribue à la mise en place et la fondation de l'établissement de la Virginie en 1584. Raleigh arme en parallèle des navires contre les possessions espagnoles et prend part lui-même au combat qui sauve l'Angleterre de l'invincible Armada, puis contribue à l'ascension au trône du roi du Portugal en 1589. Élu plusieurs fois membre du Parlement, il tombe cependant en disgrâce pour avoir épousé en secret l'une des filles d'honneur de la reine. Sous Jacques Ier, Raleigh perd le soutien d'Élisabeth décédée. Il est accusé d'avoir conspiré contre le roi et il est jeté en prison pour une longue période de 12 ans, de 1604 à 1616. Lorsqu'il sort de prison, il conçoit le projet de son voyage en Guyane, dans lequel il rêve de découvrir les richesses fabuleuses du fameux Eldorado, pays légendaire évoqué dès 1539 dans plusieurs écrits et témoignages, et d'accomplir ce que Cortés a réalisé au Mexique et Pizarro au Pérou. Raleigh part de Plymouth en 1617 avec une flottille de 5 vaisseaux et 100 soldats, sans compter les marins et les officiers. Après s'être arrêté aux îles Canaries, il part pour l'île de la Trinité, dont le gouverneur espagnol, Antonio de Berrio, lui montre beaucoup d'hostilité. Mais Raleigh arrive à débarquer la nuit, à s'emparer sans coup férir de la ville de Saint-Joseph, à laquelle il met le feu et emmène à son bord Berrio et les notables de la ville. Il fait aussitôt voile pour l'Orénoque et pénètre dans son embouchure avec une grosse galère et 3 embarcations chargées d'une centaine de matelots et de soldats. Il s'y engage en remontant le fleuve sur un parcours de 110 lieues. Cette expédition ne débouche cependant que sur de maigres résultats. Raleigh ne trouve pas d'or, mais il prend possession d'une partie du territoire au nom de l'Angleterre, mais ayant détruit quelques établissements espagnols. Durant cette campagne, l'Espagne demande au roi d'Angleterre de le juger pour ses actions. Il est donc emprisonné de nouveau et accusé de trahison. Il est finalement condamné à mort et exécuté en 1618. Durant sa longue incarcération, Walter Raleigh écrit beaucoup, notamment des poèmes, mais aussi une histoire du monde qu'il ne parvient cependant pas à achever, et d'autres œuvres, dont une description illustrée de la Guyane. On attribue également à Raleigh l'introduction du tabac en Virginie, ainsi que celle de la pomme de terre en Angleterre. Il fut également l'ami de penseurs et d'écrivains comme Edmond Spenser, Peckham, les frères Gilbert et Carlyle. En 1792, les habitants de la ville américaine de Raleigh choisissent ce nom en mémoire de Walter Raleigh, fondateur de la première colonie anglaise permanente en Amérique du Nord. Cette ville devient par la suite la capitale de l'État de la Caroline du Nord. L'importance de l'œuvre de Walter Raleigh réside dans le fait qu'il a été l'un des premiers à mettre l'accent sur l'importance de la maîtrise des mers dans la construction de la puissance économique et géopolitique d'un pays. C'est en effet cette idée que suivra l'Angleterre pour devenir la première puissance économique du XIXe siècle. Raleigh dit en effet « Qui tient la mer tient le commerce du monde, qui tient le commerce tient la richesse, qui tient la richesse du monde tient le monde lui-même ».

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1: 18h sur les ondes de Radio Tunis, chaîne Inter, un flash de l'actualité. Bonjour, le ministre de l'Éducation a assuré aujourd'hui que son département est entièrement prêt sur les plans organisationnels et logistiques pour le lancement après-demain des épreuves du baccalauréat. Lors d'une conférence de presse, Nourdine Nouri a également révélé que son département a ordonné la suspension d'absolument toutes les activités susceptibles de déranger la concentration des élèves autour des centres d'examen, et ce afin d'offrir un environnement de travail optimal aux futurs bacheliers. Le chef du service des opérations et du suivi à la direction des opérations de l'Office national de la protection civile a annoncé aujourd'hui la mise en place de 350 postes de surveillance sur les plages cet été. Il a révélé que 2300 maîtres nageurs sont nécessaires cet été pour surveiller les différentes plages de la Tunisie. Le lieutenant-colonel Khalil El-Mishri de la protection civile a également annoncé l'augmentation de la prime mensuelle accordée aux maîtres nageurs qui passe désormais à 1000 dinars par mois. Il a invité les jeunes remplissant les conditions requises à déposer leur candidature auprès des municipalités. Un avion en provenance de Pologne a atterri aujourd'hui à l'aéroport de Tabarka à Indaham. 190 passagers étaient à bord. Il s'agit du premier vol touristique programmé dans la région par une agence de voyage étrangère pour le compte d'un tour opérateur de renommée internationale. D'autres vols sont prévus au cours des prochains jours, donc pour l'aéroport de Tabarka à Indaham. Les conditions météo seront favorables ce soir à la formation de cellules orageuses accompagnées de pluie sur les régions de l'Ouest. Les précipitations seront parfois abondantes, notamment dans les gouvernorats de Kasserine.

0: Gafsa Sidi Bouzid et Kairouan, où les cumuls les plus élevés varieront entre 20 et 40 mm. Actualité dans le monde, l'agence de presse iranienne Tasnim a affirmé aujourd'hui que Téhéran a rompu le dialogue indirect avec Washington, notamment en raison des crimes qu'Israël continue à commettre au Liban et des violations sur tous les fronts du cessez-le-feu. Parallèlement, Israël intensifie son offensive terrestre au Liban. Elle a ordonné aujourd'hui des frappes sur la banlieue sud de Beyrouth. Et une réunion d'urgence sur le Liban est prévue cette nuit au Conseil de sécurité des Nations Unies à la demande de la France. Et l'ONU s'est déclarée très inquiète de l'escalade des hostilités au Liban. Elle a appelé toutes les parties à respecter le cessez-le-feu et à éviter une nouvelle escalade. Football 11 national dispute ce soir un match amical important face à l'Autriche dans le cadre de sa préparation à la Coupe du Monde 2026. Cette confrontation de prestige se jouera à partir de 19h45 au stade de Vienne. Les supporters des Aigles de Carthage pourront suivre cette rencontre en direct sur plusieurs chaînes de télévision, notamment sur le réseau terrestre de la Watania 1. Voilà, je vous retrouve à 19h plus tôt pour la deuxième édition complète du journal de la journée. Restez à l'écoute.
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3: Bonjour à toutes et à tous. J'ai le plaisir de vous retrouver avec la complicité de Nawel Saidi pour la chronique Au jour le jour.
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3: Intéressons-nous aujourd'hui au terme char. Le char, c'est un voile, une tenture que l'on place devant les portes des chambres dans les cours des maisons traditionnelles. Char qui est coloré, char qui renvoie le soleil, qui préserve la chaleur et qui préserve la fraîcheur, un char qui fait partie donc de l'outillage de la maison traditionnelle. Et puis on parle également de bit char. Et lorsqu'on parle de bit char, il s'agit de tout à fait autre chose puisqu'il s'agit d'une tente pour les nomades bit char parce qu'elle est faite à partir d'animaux et parce que cette tente va circuler. Char d'un côté dans la maison traditionnelle et dans le monde urbain, et bitchar dans le monde rural et du côté des nomades.
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3: Intéressons-nous aujourd'hui au pain et aux dénominations du pain. On parlait dans le temps de khobz smid ou bien khobz tbaq, qui étaient les pains traditionnels. On parlait également de khobz mbassas, qui est le pain à l'huile. Mais il y a dans cette tradition du pain d'autres appellations, notamment celle de flûte. La flûte qui était nommée ainsi et qui est un peu l'ancêtre de la baguette. On mangeait des flûtes que l'on commandait au boulanger. On parlait aussi de pain italien, khobz italienne, ou encore de khobz souri, qui équivaut à un pain français. Et puis, il y a eu pendant longtemps, chez les boulangers de Tunisie, des ficelles, c'est-à-dire des baguettes très très minces, et également une variété de pain qu'on appelait zigzag. Voici donc quelques appellations du pain qui sont à retenir.
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3: Notre feuilleton aujourd'hui va s'intéresser aux personnages dramatiques, aux personnages qui font partie de la tradition radiophonique ou bien télévisuelle. Et nous ouvrirons cette galerie de portraits par celui de Cheneb. Cheneb qui signifie en langue tunisienne le moustachu. Et effectivement, le personnage de Cheneb était porteur d'une magnifique moustache, quasiment à guidon de vélo, comme on dit en langue française. Et Cheneb a pendant très longtemps occupé les auditeurs de feuilletons radiophoniques, Cheneb, qui est synonyme d'humour et également de ruse et puis de gouaille très urbaine. Cheneb, un personnage de feuilleton qui est resté dans toutes les mémoires. À bientôt sur RTCI en vous invitant à cueillir le jour nouveau qui se présente.
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Freddie Mercury, David Bowie, un titre phare, Under Pressure sur RTCI. J'espère que vous ne l'êtes pas, hein, sous pression. 18h11, dans sa deuxième partie, 120 minutes, se poursuit jusqu'à 19h. Et je vous propose d'aller voir la pièce Call Center Tragedy, une pièce mise en scène par Nizar Saidi et qui sera présentée lors de la clôture de la 29e édition du Festival National du Théâtre Expérimental de Medellin. Donc ça se passe au centre, au complexe centre, au complexe culturel pardon, de Medellin, jeudi le 4 juin, pour regarder cette pièce donc, qui nous parle de ces personnages qui se retrouvent face à eux-mêmes dans un centre d'appel. C'est pour ça que ça s'appelle ainsi, Call Center Tragedy. Tous portent un passé lourd, un présent vacillant et le poids de leurs rêves ajournés. Ils avancent à tâtons entre mémoire fracturée et silence imposé, en quête d'un sens, d'un récit qui les réinvente, des spectres d'une société déchue, entend les acteurs d'une tragédie récurrente. Call Center Tragedy, c'est la clameur d'une mémoire collective avide de paroles, celle d'une génération née dans le doute et nourrie au vide, héritière d'un tourment. La pièce qui va interroger la possibilité de rompre cette prophétie, de cesser d'exhumer le passé pour oser une vie nouvelle. Côté interprétation, on retrouve Hamouda Benhassine, Assa Lakwas, Enis Kamoun, Thwebi Doudi, Helmi Khlifi, Mohamed Arafet Ghizeni et Hasna Ghanem. Le rendez-vous donc est donné pour cette clôture d'édition, donc la 29e édition du Festival National du Théâtre Expérimental de Medellin, jeudi 4 juin à 20h au complexe culturel de Medellin.

Sting and Stevie Wonder, Fragile sur RTCI en mode live, s'il vous plaît. 18h28 sur nos ondes. On fait la promo du Théâtre de l'Opéra de Tunis et surtout pour celles et ceux qui se trouvent à Paris, donc les Tunisiens qui nous écoutent, ou peut-être pas Tunisiens, donc toutes celles et tous ceux qui nous écoutent et qui seraient à Paris du 10 au 14 juin. On vous propose d'aller voir Tenir le temps, la chorégraphie de Rachid Ouramdane pour les danseurs du ballet de l'Opéra de Tunis. Ce sera donc les premières représentations au Théâtre Chaillot, Théâtre National de la Danse à Paris. C'est une scène mythique. Pour aller voir ce spectacle, Tenir le temps, créé en 2015, ayant connu une longue carrière de représentation, Tenir le temps est considéré comme une des pièces phares du répertoire de Rachid Ouramdane, qui marque un nouveau tournant au sens où il s'oriente vers une forme d'abstraction dans l'écriture chorégraphique. Donc vous allez pouvoir voir cette pièce, une pièce captivante, presque méditative, qui va interroger notre rapport au collectif, à la temporalité et à la manière dont nous habitons le monde à plusieurs. Un monde suspendu où la danse devient un langage universel de résistance et de lien. Je rappelle que c'est pour les danseurs du ballet de l'Opéra de Tunis, avec des premières représentations du 10 au 14 juin à la scène mythique de Chaillot au Théâtre National de la Danse. Vous pouvez trouver toutes les informations sur les pages des réseaux sociaux du Théâtre de l'Opéra de Tunis.

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0: 19h sur les ondes de Radio Tunis, Chaîne Inter, le journal présenté ce soir par Mohamed Alichey. Au sommaire de cette édition, le ministre de l'Éducation assure que son département est entièrement prêt pour le lancement après-demain des épreuves du baccalauréat et annonce un plan national de lutte contre la triche lors des examens nationaux. La commission des finances de l'ARP promet que le projet du nouveau code d'échange sera adopté en plénière avant les vacances parlementaires. La protection civile met en place 350 postes de surveillance sur les plages cet été et annonce avoir besoin de 2300 maîtres nageurs pour surveiller l'ensemble des plages. Les recettes d'exportation de l'huile d'olive tunisienne ont augmenté de plus de 49% au cours des 6 premiers mois de la campagne 2025-2026. Et dans le monde, Téhéran suspend le dialogue indirect avec Washington en raison des crimes qu'Israël continue à commettre au Liban, alors qu'une réunion d'urgence sur le Liban est prévue cette nuit au Conseil de sécurité. Football, le 11 national dispute ce soir un match amical face à l'Autriche pour le compte de la préparation à la Coupe du Monde 2026. Coup d'envoi de la rencontre à partir de 19h45 au stade de Vienne. Madame, Monsieur, bonsoir. 162 435 candidats passeront à partir d'après-demain les épreuves du bac. Les candidats sont âgés entre 16 et 75 ans. Lors d'une conférence de presse consacrée aux examens nationaux, le ministre de l'Éducation a assuré aujourd'hui que son département est entièrement prêt sur les plans organisationnels et logistiques pour le lancement des épreuves du bac. Nordine Nour y a également réaffirmé la détermination de son ministère à lutter sans concession contre toute tentative de tricherie. Il a indiqué que plusieurs réseaux de fraude ont été démantelés et neutralisés en profondeur dans la période précédant les examens. Le ministre a également annoncé l'installation de moyens infaillibles afin d'éradiquer la fraude dans le cadre d'un plan national de lutte contre la triche spécialement élaboré pour cette année. Il a assuré que tout téléphone portable introduit dans une salle d'examen lors des concours nationaux sera détecté et que la loi sera appliquée avec la plus grande fermeté. Le ministre a par ailleurs insisté sur la nécessité de préserver l'intégrité des diplômes nationaux. Et afin d'offrir un environnement de travail optimal aux futurs bacheliers, le ministre de l'Éducation a ordonné la suspension d'absolument toutes les activités susceptibles de déranger la concentration des élèves autour des centres d'examen. La commission des finances de l'ARP a auditionné cet après-midi la Connect au sujet du nouveau code d'échange. Le président de la commission, Meher Lektaï, a affirmé que les membres de la commission sont déterminés à faire adopter le projet lors d'une séance plénière avant les vacances parlementaires en raison de son importance pour l'investissement en Tunisie et pour l'entrée de devises dans le pays. Intervenant sur les ondes de la radio nationale, Meher Lektaï a ajouté qu'une grande attention est portée à l'élaboration d'un code adapté aux évolutions technologiques dans les domaines du commerce extérieur et des opérations de change, tout en veillant à regrouper les différents textes juridiques actuellement dispersés. Le député a également précisé que les experts auditionnés au sujet du nouveau code d'échange ont tous confirmé que celui-ci pourrait contribuer à générer un taux de croissance supplémentaire compris entre 1 et 1,5%. La direction des opérations de l'Office national de la protection civile a annoncé aujourd'hui la mise en place de 350 postes de surveillance sur les plages cet été contre 280 l'été dernier. Le lieutenant-colonel Khalil El-Mishi a révélé sur les ondes de la radio nationale que 2300 maîtres nageurs sont nécessaires cet été pour surveiller l'ensemble des plages de la Tunisie. Il a assuré qu'une attention particulière a été accordée cette année aux zones ayant enregistré le plus grand nombre de noyades au cours des années précédentes, notamment les gouvernorats de Naples et de Bizerte. Lieutenant-colonel Khalil Mishi a également annoncé l'augmentation de la prime mensuelle accordée aux nageurs sauveteurs qui passe désormais à 1000 dinars par mois. Il a invité les jeunes, remplissant les conditions requises, à déposer leur candidature auprès des municipalités. Et à propos des plages, c'est aujourd'hui qu'a démarré la grande opération de nettoyage de nos plages pour préparer la saison estivale. Les autorités locales ont lancé donc cette campagne d'embellissement sur tout le littoral en partenariat avec le secteur privé, les hôteliers et la société civile. Quel est l'objectif de ces grandes manœuvres? Élément de réponse avec Habib Abid, ministre de l'Environnement, au micro de Zainab Fès.
1: Pour la saison estivale, bien sûr. Donc, il y a le nettoyage des plages. Le 1er juin commence notre contrat avec les sociétés qui nettoient les plages. Deuxièmement, nous avons un autre contrat avec plusieurs sociétés pour réparer, je dirais, et embellir notre plage. Nous avons des conventions avec des hôteliers, des restaurateurs qui se sont installés sur la plage. Ils sont en train de travailler sur l'embellissement de nos plages. En même temps, bon, le traitement des moustiques. Donc, nous avons entamé la procédure ou les travaux. Ça fait plus que 2 mois pour abaisser les niveaux au niveau des lacs pour permettre aux avions d'intervenir et traiter ces zones.
0: Et par ailleurs, la protection civile a annoncé que 698 accidents de la route ont été enregistrés depuis l'Eid al-Adha jusqu'à hier dimanche. Ces accidents ont causé 18 décès et 941 blessés. La protection civile a appelé les usagers de la route à faire preuve de la plus grande prudence et vigilance lors de leurs déplacements, notamment en raison de la hausse continue des températures. Les exportations de l'huile d'olive tunisienne ont augmenté de plus de 49% au cours des 6 premiers mois de la campagne 2025-2026. Près de 3 644 millions de dinars ont été engrangés contre 2 442 millions et demi de dinars durant la même période de la saison précédente, et ce malgré la baisse du prix moyen de l'huile d'olive de 8%. Les quantités d'huile d'olive exportées ont également augmenté de 64% pour dépasser les 295 000 tonnes et demi. La quantité de l'huile d'olive conditionnée représente seulement 12,5%. Le reste est exporté en vrac. Trois pays accaparent plus de 70% de nos exportations d'huile d'olive. L'Espagne avec plus de 32%, l'Italie avec 19,5% et les États-Unis 19%. Le Conseil du Lisi a approuvé aujourd'hui les résultats du tirage au sort périodique relatif à la rotation des membres des conseils régionaux ainsi qu'à l'alternance de la présidence des conseils régionaux et locaux. Ce tirage au sort a été organisé hier dimanche dans tous les gouvernorats de la République. Le porte-parole de l'instance, Mohamed Etli Dilmansi, a précisé que ce tirage couvre la période allant du 5 juin au 1er septembre 2026. L'aéroport Tabarka Ind Ahm reprend officiellement du service. L'événement a eu lieu aujourd'hui. Les pistes ont accueilli le tout premier vol en provenance d'un pays européen. Une excellente nouvelle qui marque le grand retour du trafic aérien dans cet aéroport. C'est un véritable coup de projecteur pour le tourisme et l'économie dans toute la région. Le point avec notre correspondant dans la région du Nord-Ouest, Jamel Tibi.
2: L'aéroport devrait enregistrer aujourd'hui un premier vol en provenance de Pologne avec à bord un groupe de touristes polonais en attendant d'être relayé par un second groupe en provenance de Tchéquie. Soit de quoi meubler les unités hôtelières de la région qui s'attendent cette saison à une reprise du trafic aérien via cet aéroport et l'arrivée de touristes européens et algériens dont le nombre va croissant. Selon le commissaire régional du tourisme du pôle touristique Tabarka Ind Ahm, 130 touristes polonais épaulés par des tours opérationnels et des représentants des médias spécialisés dans le tourisme débarquent aujourd'hui à Tabarka en attendant l'arrivée d'un autre vol touristique en provenance de Tchéquie prévu le 14 de ce mois, traduisant ainsi l'essor que connaît le pôle touristique de Tabarka Ind Ahm qui a accueilli jusqu'au 20 mai plus de 72 000 visiteurs et ont généré un total de 130 000 nuitées dont les différentes unités hôtelières de la région, soit un topo rassurant pour l'activité touristique. D'autant plus encore que de nombreuses activités sont prévues au cours de ce mois de juin à Tabarka et à Ind Ahm, ce qui laisse présager un remplissage non négligeable des unités hôtelières lors de ce mois en attendant la pleine saison estivale qui débute le 1er juillet.
0: Sur instruction du président de la République et à l'invitation de son homologue coréen, Mohamed Ali Nafti, ministre des Affaires étrangères, participe aujourd'hui et demain à la deuxième réunion des ministres des Affaires étrangères des pays africains et de la Corée du Sud qui se tient à Séoul. Cette réunion s'inscrit dans le cadre du suivi des résultats du premier sommet Afrique-Corée tenu les 4 et 5 juin 2024 avec la participation de plus de 50 ministres et diplomates de haut niveau. Les discussions porteront principalement sur les questions liées au renforcement de la coopération économique, à la prospérité partagée, au développement inclusif ainsi qu'à la solidarité afro-coréenne face aux défis mondiaux actuels. Et Mohamed Ali Nafti a indiqué que la Tunisie se situe au croisement entre l'Afrique et l'Europe et le monde arabe. Dans un entretien écrit avec l'agence sud-coréenne Yonhap, il a affirmé que la Tunisie représente une porte stratégique pour les entreprises sud-coréennes cherchant à accéder aux marchés africains, européens et moyen-orientaux. Il a souligné que la Tunisie offre à la Corée du Sud une plateforme de lancement stratégique fondée sur la maturité industrielle, une infrastructure en amélioration constante et des compétences de premier rang. Actualité dans le monde, l'agence de presse iranienne Tasnim a affirmé aujourd'hui que Téhéran a suspendu le dialogue indirect et les échanges de textes avec Washington via les médiateurs. Elle a invoqué les crimes qu'Israël continue à commettre au Liban et des violations sur tous les fronts du cessez-le-feu. Téhéran a rappelé plus tôt dans la journée par la voix de son ministère des Affaires étrangères qu'un cessez-le-feu au Liban était une condition essentielle à tout accord. Parallèlement, Israël a intensifié son offensive terrestre au Liban. Elle a ordonné aujourd'hui des frappes sur la banlieue sud de Beyrouth. Par ailleurs, une frappe de l'armée sioniste a endommagé cet après-midi l'hôpital de la ville de Sour dans le sud du Liban. Le raid a fait plusieurs blessés. D'un autre côté, une réunion d'urgence sur le Liban est prévue cette nuit au Conseil de sécurité à la demande de la France. Paris a estimé que rien ne justifiait l'escalade majeure en cours au Liban. Football 11 National dispute ce soir un match amical important face à l'Autriche dans le cadre de sa préparation à la Coupe du Monde 2026. Cette confrontation de prestige se jouera à partir de 19h45 au stade de Vienne. Ce match amical permettra au sélectionneur Sabah El Lamouchi d'évaluer l'état de forme de son groupe et de poursuivre les derniers réglages avant la Coupe du Monde. Les supporters des Aigles de Carthage pourront suivre cette rencontre en direct sur plusieurs chaînes de télévision, notamment sur le réseau terrestre de la Wattania 1. Voilà, c'est la fin de ce journal, mais avant de vous quitter, un rappel de ses principaux titres. Le ministre de l'Éducation assure que son département est entièrement prêt pour le lancement après-demain des épreuves du bac et annonce un plan national de lutte contre la triche lors des examens nationaux. La protection civile met en place 350 postes de surveillance sur les plages cet été et annonce avoir besoin de 2300 maîtres nageurs pour surveiller l'ensemble des plages. Et dans le monde, Téhéran suspend le dialogue indirect avec Washington en raison des crimes qu'Israël continue à commettre au Liban, alors qu'une réunion d'urgence sur le Liban est prévue cette nuit au Conseil de sécurité. Voilà, point final à ce journal. Merci d'avoir été des nôtres. Je vous retrouve à 20h pour un flash de l'actualité. Restez à l'écoute.
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1: 20h sur les ondes de Radio Tunis, Champ d'Inter, un flash de l'actualité. Bonsoir, les conditions météo sont favorables ce soir à la formation de cellules orageuses accompagnées de pluies sur les régions de l'ouest. Ces pluies s'étendront progressivement et localement aux zones de l'est, du centre et du sud du pays. Les précipitations seront parfois abondantes, notamment dans les gouvernorats de Kasserine, Gafsa, Sidi Bouzid et Kairouan, où les cumuls les plus élevés varieront entre 20 et 40 mm. Le ministre de l'Éducation a assuré aujourd'hui que son département est entièrement prêt sur les plans organisationnels et logistiques pour le lancement des épreuves du baccalauréat. Lors d'une conférence de presse consacrée aux examens nationaux, Nouadine Nou a également relevé que son département a ordonné la suspension d'absolument toutes les activités susceptibles de déranger la concentration des élèves autour des centres d'examen afin d'offrir un environnement de travail optimal aux futurs bacheliers. Le porte-parole de l'instance électorale, Mohamed Lilmans, a indiqué aujourd'hui que la campagne électorale des élections législatives partielles à El Kabaïa débuteront le 15 juin. Elle se poursuivra jusqu'au 26 juin. Le scrutin aura lieu le 28 juin 2026. La liste complète des candidats est disponible sur le site officiel de l'ISI. Un avion en provenance de Pologne a atterri aujourd'hui à l'aéroport de Tabarka Ind Ahum. 190 passagers étaient à bord. Il s'agit du premier vol touristique programmé dans la région par une agence de voyage étrangère pour le compte d'un tour opérateur de renommée internationale. Le délégué régional au tourisme, Issa Maweni, a révélé que d'autres vols transportant des touristes, notamment en provenance de Pologne et de République tchèque, sont prévus dans la région jusqu'au mois d'octobre prochain. Le ministre des Affaires étrangères, Mohamed Ali Naftis,

0: s'est entretenu aujourd'hui à Séoul avec son homologue algérien Ahmed Attaf en marge de la deuxième réunion des ministres des Affaires étrangères des pays africains et de la Corée du Sud. Les deux ministres ont passé en revue les principaux points inscrits à l'ordre du jour de la prochaine réunion de la commission de suivi tuniso-algérienne au niveau ministériel, réunion prévue le mois prochain en Algérie. Mohamed Ali Nafti a également rencontré son homologue angolais et le premier ministre kényan, ministre chargé des affaires étrangères et des diasporas. Mohamed Ali Nafti a insisté sur l'importance de la coordination et de la concertation concernant le partenariat Afrique-Corée ainsi que les autres partenariats économiques et techniques. Actualité dans le monde, les gardiens de la révolution iranienne ont menacé aujourd'hui d'ouvrir de nouveaux fronts face à l'offensive d'Israël au Liban. Ils ont averti que Téhéran perdait patience et que l'Iran considère que franchir les lignes rouges au Liban et à Gaza équivaut à une guerre directe. Israël, qui a intensifié son offensive terrestre au Liban, a ordonné aujourd'hui des frappes sur la banlieue sud de Beyrouth. Et une réunion d'urgence sur le Liban est prévue cette nuit au Conseil de sécurité des Nations Unies à la demande de la France. Paris qui a estimé que rien ne justifiait l'escalade majeure en cours au Liban. L'ONU s'est dite très inquiète de l'escalade des hostilités au Liban. Elle a appelé toutes les parties à respecter le cessez-le-feu. Football, la Tunisie affronte en ce moment en match amical l'Autriche dans le cadre de sa préparation à la Coupe du Monde 2026. Cette confrontation de prestige se joue au stade de Vienne. La télévision nationale diffuse en ce moment le match en direct sur le réseau satellitaire sur la chaîne Wattania 2. À 10 minutes de jeu, le score est toujours nul, 0 partout. Voilà, c'est la fin de ce flash. 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